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0: En ce mardi matin, allez, bon courage à tous. 6h arrivent les infos et Vanessa Paradis. Mais tout d'abord, avant de prendre Joe le taxi, on s'informe avec Clémence Lobary.
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2: Bonjour à tous. L'acte 3 de la contestation lycéenne. Les élèves sont de nouveau appelés à se mobiliser aujourd'hui pour dénoncer leurs conditions d'apprentissage. Une trentaine de manifestations sont annoncées à Paris, mais également à Tours, Rennes, Toulouse ou encore Lille. Des établissements devraient également toujours faire l'objet de blocages. Un mouvement soutenu ce mardi par les syndicats. Une intersyndicale de l'éducation nationale a ainsi appelé à se joindre au mouvement lycéen, y compris par la grève. En parallèle, 600 établissements ont été perturbés hier. Plus de 5000 personnes ont été placées en garde à vue depuis le début des revendications lycéennes. 1800 font l'objet de poursuites selon le ministère de la Justice. 10 enquêtes ont également été ouvertes par l'inspection générale de la police nationale. Dans le reste de l'actualité, une mesure phare de la proposition de loi intégrale de lutte contre les violences sexistes et sexuelles adoptée. Les députés ont approuvé hier la création d'unités spécialisées au sein de la police judiciaire afin d'éviter les classements sans suite. Les élus qui ont ensuite partiellement vidé l'article de sa substance. Un amendement voté peu après précise en effet que le non-recours à ces nouvelles brigades n'entraînerait pas la nullité de la procédure. Plus de 140 000 personnes se sont inscrites pour voter à la primaire de gauche. L'annonce hier soir de la commission d'organisation de ce scrutin peu après la clôture des inscriptions. Le premier tour aura lieu les 9 et 10 octobre. Les votants devront départager les 5 candidats en lice. Ségolène Royal, Emmanuel Morel, Raphaël Glucksmann, Olivier Faure et Jérôme Guedj. Un nouveau vol d'œuvres d'art en France, l'Apocalypse, livre inspiré du texte de Saint Jean, a été dérobé. Les faits se sont déroulés dans la nuit de dimanche à lundi au Centre d'art contemporain d'Issoire dans le Puy-de-Dôme. Cet ouvrage a notamment été illustré par 14 des plus grands peintres, dont Salvador Dali. Une enquête a été ouverte. Et puis en football, les Bleus ont renversé le match hier contre la Belgique. Après avoir été menée 1-0, l'équipe de France s'est finalement imposée 4-1 pour ce quatrième match de la Ligue des Nations. La France qui conserve la première place du groupe 1. Excellent début de journée à tous.
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0: bien, Vanessa Paradis.
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0: Ah bah c'était le premier quand même d'une longue liste hein, qui est au rendez-vous d'ailleurs en ce moment avec son dernier single. Hein. Ça fait combien? Ça fait presque 40 ans que ça dure l'année prochaine. L'année prochaine, ça fera 40 ans. Vous vous rendez compte? De carrière pour Vanessa Paradis. Bon, belle journée pour ce mardi 6 octobre. J'espère que vous avez bien dormi. C'est reparti. Hein. Hop là, allez, go, au boulot les Bruno. Justement, et ça rime. C'est votre fête aujourd'hui. C'est la journée nationale des aidants. Voilà, les aidants qui ont toute leur importance hein, auprès de la famille, des proches. Ou encore la journée mondiale aussi du sourire. Je répète, journée mondiale du sourire. Pas mal quand même, un peu trop forcé ou un peu trop marqué, c'est vrai. On reviendra sur l'éphémérie de cette journée tout à l'heure, c'est promis. En avant avec Benson Boone ou encore Mickey, c'est le dernier, hein, et Shaq et Matt sur Nov.

0: C'était Benson Boone.
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0: Ah, on s'écoutera ça tout à l'heure. C'est marrant parce qu'on vous a passé Joe le Taxi avec Vanessa Paradis et c'est vrai qu'au même moment, il y a 40 ans, eh bien sortait T'en va pas, le premier single d'Elsa quand même. Vous vous souvenez, hein, T'en va pas. C'était la BO en plus d'un film qui s'appelait, si j'ai bon souvenir, la femme de ma vie. Bon, 40 ans en arrière. Allez, on revient un petit peu plus tôt chez nous. Première exoplanète détectée, c'était en 1995, donc 31 ans. Les astronomes suisses Michel Mayor et Didier Queloz annoncent la découverte de 51 Pégase B, première planète trouvée autour d'une étoile semblable au Soleil. On n'a pas eu plus de nouvelles. Hein, non, plus de nouvelles. Également, le lancement d'Insta, c'était, c'était en 2010, il n'y a pas longtemps. Hein, l'application de partage de photos voit le jour et attire 25 000 utilisateurs dès son premier jour. Vous restez avec nous sur Nova Radio, que vous retrouvez sur Insta, évidemment. Juste après Gims, la même ou Slimane, on parle cadeau.

0: Gims et Vianney la même.
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0: 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Tout à l'heure à la demi, le retour de Clémence pour vos infos. Je vois Tamim Pala, Extrême pour More Than Words ou encore Eva. Allez, on est tous sur la piste de danse et on va aller pécho comme elle chante si bien Eva. Allez, belle journée sur Nov.
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0: C'était Tamim Pala.
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0: Allez, excellente journée. Mardi aujourd'hui, nous sommes le 6 octobre. On rappelle la journée mondiale du sourire. Donc vous arrivez au boulot avec le sourire, un sourire éclatant. Et tous vos collègues de boulot vous disent, mais qu'est-ce qui t'arrive aujourd'hui? Surnomme, c'est la journée mondiale du sourire. Voilà, comme partout, évidemment dans le monde. Tout de suite les infos avec Clémence Lobary. On aura Corneille ensemble, encore Shana Hayes. On va se souvenir de I Love Your Smile. Il est 6h30.
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2: Bonjour à tous. L'acte 3 de la contestation lycéenne. Les élèves sont de nouveau appelés à se mobiliser aujourd'hui pour dénoncer leurs conditions d'apprentissage. Une trentaine de manifestations sont annoncées à Paris, mais également à Tours, Rennes, Toulouse ou encore Lille. Des établissements devraient également toujours faire l'objet de blocages. Un mouvement soutenu ce mardi par les syndicats. Une intersyndicale de l'éducation nationale a ainsi appelé à se joindre au mouvement lycéen, y compris par la grève. En parallèle, 600 établissements ont été perturbés hier. Plus de 5000 personnes ont été placées en garde à vue depuis le début des revendications lycéennes. 1800 font l'objet de poursuites selon le ministère de la Justice. 10 enquêtes ont également été ouvertes par l'inspection générale de la police nationale. Dans le reste de l'actualité, une mesure phare de la proposition de loi intégrale de lutte contre les violences sexistes et sexuelles adoptée. Les députés ont approuvé hier la création d'unités spécialisées au sein de la police judiciaire afin d'éviter les classements sans suite. Les élus qui ont ensuite partiellement vidé l'article de sa substance. Un amendement voté peu après précise en effet que le non-recours à ces nouvelles brigades n'entraînerait pas la nullité de la procédure. Plus de 140 000 personnes se sont inscrites pour voter à la primaire de gauche. L'annonce hier soir de la commission d'organisation de ce scrutin peu après la clôture des inscriptions. Le premier tour aura lieu les 9 et 10 octobre. Les votants devront départager les 5 candidats en lice. Ségolène Royal, Emmanuel Morel, Raphaël Glucksmann, Olivier Faure et Jérôme Guedj. Un nouveau vol d'œuvres d'art en France, l'Apocalypse, livre inspiré du texte de Saint-Jean, a été dérobé. Les faits se sont déroulés dans la nuit de dimanche à lundi au Centre d'art contemporain d'Issoire dans le Puy-de-Dôme. Cet ouvrage a notamment été illustré par 14 des plus grands peintres, dont Salvador Dali. Une enquête a été ouverte. Et puis en football, les Bleus ont renversé le match hier contre la Belgique. Après avoir été menée 1-0, l'équipe de France s'est finalement imposée 4-1 pour ce quatrième match de la Ligue des Nations. La France qui conserve la première place du groupe 1. Excellent début de journée à tous.
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0: pas, Shanaï.
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0: Au cœur des 80s, hein, on y retournera tout à l'heure, c'est promis. Ouverture des portes du Moulin Rouge. Alors là, on remonte 137 ans en arrière, c'était en 1889, un 6 octobre. Direction Paris, évidemment, pour ce cabaret fondé par Joseph Holler et Charles Ziller, qui possédait d'ailleurs l'Olympia, situé au pied de la butte Montmartre. Hein. Le Moulin Rouge détient depuis 2010 les records mondiaux du plus grand nombre de levées de jambes, 720 en 30 secondes, réalisées par 30 danseuses sur un seul rang, et du plus grand nombre de grands écarts de French Cancan. La suite, 30 danseuses de la troupe en ont enchaîné 62 en 30 secondes. Bravo, hein, évidemment, c'est une institution à Paris, le Moulin Rouge. Sur Nov, ma radio, l'horoscope de votre journée, une institution également pour démarrer votre journée. Arrive Damiano David et Feu Chatterton.
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3: 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Taureau, vous vous sentez mieux dans votre peau, ce qui rejaillit sur votre morale. Gémeaux, vos amis vous entraînent dans un tourbillon de sorties. Acceptez leurs invitations sans hésiter. Cancer, vous sympathisez facilement en ce moment, alors profitez-en pour élargir votre cercle relationnel. Lion, programmez votre emploi du temps dans les moindres détails, sinon vous serez dépassé par les événements. Vierge, ne vous laissez pas prendre en défaut, vous n'êtes pas en position de force en ce moment. Balance, vaquez à vos activités quotidiennes avec application, vous serez à l'abri des remarques. Scorpion, calmez-vous, faites de la relaxation pour vous détendre, ou marchez, cela vous fera le plus grand bien. Sagittaire, perfectionnez-vous, c'est le moment d'envisager une formation ou de prendre des cours. Capricorne, vous êtes en proie à une indécision chronique, vous changez d'avis en un clin d'œil. Verseau, faites des efforts pour tenir vos promesses, sinon votre conjoint ne pourra pas vous faire confiance. Poisson, pour gommer vos rondeurs superflues, une seule solution, démarrez un programme minceur.
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0: Bon réveil sur Nova Radio avec Feu Chatterton et ce qu'on devient. 6h49, on y va pour la météo.
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0: Encore une assez belle journée qui nous attend aujourd'hui pour mardi. Profitons-en. Ce matin déjà 16 à 17 degrés. Température douce et une belle matinée ensoleillée. Alors petite instabilité qui s'installe dans l'après-midi avec même un front nuageux en fin de journée, voire pluvieux. D'ailleurs nous serons en vigilance jaune orage à partir de 18h et toute la nuit prochaine. Cet après-midi quand même encore 27 degrés, donc il fait beau. C'est quand même du beau temps. Nous aurons une marée basse à 8h tout à l'heure ce matin. Coefficient seulement 48. 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

0: C'est ça tous les matins, une certaine abstraction hein, entre vous et moi, Sébastien Tellier, mais aussi Slater. Et un petit peu Juliette Armanet. Allez, bon courage, bon mardi, nous sommes le 6 octobre, 7h du matin.
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0: Et Clémence Lobary, bonjour.
2: Bonjour à tous. Nouvelle journée de contestation lycéenne. Des manifestations et des blocages sont organisés encore aujourd'hui pour dénoncer les conditions d'apprentissage. Une trentaine de rassemblements sont annoncés à Paris, mais également à Tours, Rennes, Toulouse ou encore Lille. Un mouvement soutenu par les syndicats. Une intersyndicale de l'éducation nationale a ainsi appelé à se joindre aux lycéens, y compris par la grève. Du côté des partis politiques, la France Insoumise a également appelé à accompagner la contestation. On rappelle que depuis le début du mouvement, plus de 5000 personnes ont été placées en garde à vue. 24 établissements ont été incendiés ou saccagés selon le gouvernement. 10 enquêtes ont également été ouvertes par l'inspection générale de la police nationale. Dans le reste de l'actualité, des centaines de manifestants hier soir à Paris pour soutenir la loi intégrale contre les violences sexistes et sexuelles. L'Assemblée nationale a démarré la semaine dernière l'examen de cette proposition de loi et les associations demandent à ce qu'elle soit assortie de moyens. Les députés ont déjà adopté plusieurs mesures, dont la création d'une instance indépendante de lutte contre les violences et l'instauration d'un socle minimal d'enquête. La France risque d'être étranglée par les taux d'intérêt. L'avertissement du gouvernement de la Banque de France, Emmanuel Moulin, dans un entretien au Financial Times. Il s'exprimait alors que le taux d'emprunt à 10 ans a frôlé les 5% vendredi, tout en estimant que l'adoption du budget pour 2027 suffirait à rassurer les marchés. Un cas de peste soupçonnée en Sibérie. Une technicienne de laboratoire qui travaillait pour l'Institut de lutte contre la peste est morte d'une pneumonie non identifiée. La Russie assure que la situation reste sous contrôle. Une situation également surveillée de très près par les États-Unis, selon Marco Rubio, le chef de la diplomatie américaine. Et puis on termine en football. L'équipe de France s'offre un festival en fin de match pour renverser la Belgique. Et les Bleus l'emportent 4-1 pour leur quatrième rencontre de Ligue des Nations. Menés 1-0 à la 77e, les tricolores ont fait exploser les Belges avec 4 buts en 14 minutes. Les Bleus qui se retrouveront dans un peu plus d'un mois pour la suite de la Ligue des Nations. Excellent début de journée à tous.
0: Merci Clémence. La suite des infos, Emmanuel Achard. Emmanuel, bonjour.
3: Bonjour Arnaud, bonjour à toutes et à tous.
0: Jour de mobilisation lycéenne, on vient de le dire, la Vendée concernée.
3: Exactement, acte 3 de ce mouvement. Et on a pas mal de mobilisations aujourd'hui en Vendée. Des lycéens seront à La Roche-sur-Yon, place Napoléon à midi avant de se diriger dans la ville devant plusieurs sites. On a des blocus de lycées annoncés, dont un appel a été justement lancé du côté du lycée Truffaut. À Chaland, appel à une mobilisation pacifique tôt ce matin.
0: Le syndicat national des aidants appelle aussi à une mobilisation ce 6 octobre.
3: Une mobilisation prévue de longue date. C'est aujourd'hui la journée nationale des aidants. Le SNA, syndicat national des aidants, lance une mobilisation pour rendre visibles les réalités de l'aidance. Il appelle les collectivités et acteurs locaux à s'associer à cette journée avec un mur de l'aidance, une minute nationale de reconnaissance, la diffusion de la déclaration nationale des aidants. On va en parler ce matin à 8h45 avec Elvina Chauvin qui est représentante du syndicat en Vendée.
0: La biscuiterie Les Mordus fait peau neuve.
3: À Saint-Christophe du Ligneron, l'entreprise a inauguré ses nouveaux locaux il y a quelques semaines. Créée il y a 5 ans, la biscuiterie est gérée par Maxence Revol, son fondateur, et Mathieu Lizeau, avec son nouveau lieu de travail conçu avec la communauté de communes à Chalangois. Spécialement pour les entreprises, la biscuiterie agrandit son espace de stockage et élargit aussi son effectif. On en parle tout à l'heure à cette heure et demie.
0: Basket Coupe de France ce soir à Chalon.
3: Et le VCB reçoit un club d'élite. C'est Boulazac. Sébastien Lambert, le coach, se réjouit d'une belle fête du basket pour la ville, le club, les supporters et bénévoles. Et nouvelle règle de la fédération, un Chalon va partir à 14.

0: points d'avance d'office au coup d'envoi pour compenser l'écart de division à Chaland en N1, évidemment.
1: D'autres infos, vous revenez tout à l'heure, évidemment, comme d'habitude, à
0: 7h30.
1: Tout de suite.
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0: soleil bleu, bon, s'il peut rester jaune, ça nous arrangerait quand même pour aujourd'hui, un truc à faire. Il peut y avoir des flashs avec aussi, hein, en fin de journée. Hein. On va faire un point complet sur la météo. Ça bouge. Hein. Même si ce sera une belle journée, ça bouge quand même. Surtout à partir de demain. Hein. Ah oui, alors là, tous aux abris au boulot. Hein. C'est l'automne qui arrive, hein, qui vraiment s'installe. Les Bruno, on vous souhaite une très bonne fête aujourd'hui. C'est votre journée, on l'a dit tout à l'heure dans les infos, journée nationale des aidants et la journée mondiale du sourire. On se lève avec le sourire pour vos boulots, avec Tomper City et Self-Aware.
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0: Il fait doux ce matin encore, hein, 16 à 17 degrés. Hein, profitez-en. Je voyais vendredi matin, je crois qu'il doit faire 5 degrés. Et là, on va râler. Mais oui, mais si, mais c'est français ça. On va râler. Oh, il fait froid, machin, truc. Bah ouais, ça va être comme ça, évidemment. Donc 16 à 17 degrés ce matin au réveil. Ça donne quoi? Température 12 donc ce matin. Une belle matinée ensoleillée. Petite instabilité qui s'installe avec des nuages, un front nuageux dans le courant de l'après-midi et qui deviendra même pluvieux, voire orageux après 18 heures, hein, puisque nous serons en vigilance jaune orage de 18h et toute la nuit prochaine. 48 pour le coefficient de marée, 8h pour la marée basse.
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0: Leader City et Self-Aware.
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0: Allez, on a accueilli plus particulièrement des parents du CPAH, hein, vous savez, de personnes handicapées, il n'y a pas très longtemps dans les rendez-vous de midi, hein, sur Nov, ma radio. Et justement, on rentre dans le cadre, vous savez, des journées nationales de solidarité de l'UNAPI, relayées par l'ADAPI ARIA de Vendée. Et vous êtes peut-être sollicité, soit professionnellement parlant, soit parce qu'on vient vous voir avec des bons de commande, notamment pour les brioches. Oui, les fameuses brioches qui font du bien le matin, tôt de bonheur. Eh bien, nouveauté cette année, vous savez qu'on retrouve régulièrement les bénévoles dans les supermarchés du secteur. Et là, nouveauté cette année, un stand sera installé aux nouvelles halles de Chaland aujourd'hui. Ce sera toute la matinée de 9h à midi. Donc vous allez pouvoir récupérer vos brioches, hein, voilà, pour le matin, en écoutant la radio, Nov Radio. Et puis en même temps, eh bien, vous allez pouvoir plus particulièrement aider, évidemment, puisque les bénéfices se financeront des activités, du matériel pour les personnes accueillies, comme le sport, la médiation animale ou encore la musicothérapie, la salle Snow Zelen, et puis aussi le cinéma ou les arts créatifs. Alors, on retrouvera toute la semaine les bénévoles, évidemment, sur le carrefour de, je vois, de Saint-Christophe-du-Ligneron, l'Hyper-U de Chaland pendant plusieurs journées, U-Express aussi à la Garnache. On salue toutes les équipes, bien évidemment, et puis on compte sur vous pour la brioche, hein, attention, hein. Oui, non, c'est important de démarrer la journée avec une brioche. On est quand même en Vendée, hein. Bon, avec Lilywood and the Prick dans les oreilles et Prayer in Sea. Bonne journée.

Planète Foot avec Shakira qui arrive sur Nova Radio, 7h et presque 15 minutes. Retour évidemment sur ces infos de ce mardi, une journée de mobilisation des lycéens ce matin, acte 3 du mouvement avec des étudiants, des syndicats associés, avec un appel d'une intersyndicale de l'éducation ou encore la CGT. Sophie Binet, sa secrétaire générale, a confirmé que militants et militantes seraient présents dans les cortèges pour protéger des lycéennes et les lycéens. Des manifestations sont prévues dans une trentaine de villes, dont une à Paris à 14h place de la République, à Nantes ce matin à 10h et à La Roche-sur-Yon, ce sera à midi. Direction le Québec, selon de premiers résultats partiels, les indépendantistes du Parti québécois ont remporté hier les élections dans la province francophone. Ils espèrent organiser un nouveau référendum sur l'indépendance. Dans le prochain journal à 7h30, donc on revient sur cette journée de mobilisation lycéenne. Elle s'étend évidemment en Vendée. Le syndicat national des aidants appelle aussi à une mobilisation le 6 octobre. Reportage aussi à la biscuiterie Les Mordus qui a fait peau neuve. On en reparle tout à l'heure à 7h30.

0: C'était Shakira, Dai Dai.
1: Bonne journée.
0: Allez, très bonne journée évidemment sur Nov, ma radio. On parle d'octobre rose tout au long évidemment de ce joli mois d'octobre, pour le moment joli en tout cas évidemment par la météo. Et c'est vrai que sur Salerten, vous avez le pôle de santé du Marais hein, qui se mobilise pendant toute cette semaine. Ça a commencé déjà hier, aussi bien avec des associations locales, le canoë kayak hein, Salerten, l'association sport loisirs et le combat de Quentin avec les Ajas. Et c'est vrai que pendant toute la durée de l'événement, bien la maison de santé se transforme en espace d'échange et aussi d'action. Les usagers peuvent tester leur connaissance à travers un quiz. Vous avez également la possibilité de pouvoir notamment faire du vélo avec un défi sportif qui est lancé pendant toute la semaine là. Voilà, vous y allez tous les jours et vous cumulez évidemment des points plus vous roulez hein, évidemment pour aider toujours Octobre Rose. Alors évidemment le clou de cette semaine c'est dimanche hein, ce dimanche 11 octobre avec une marche accessible à tous organisée par l'association Sport Loisirs au programme 5 km hein, accessible à tous les publics. Rendez-vous fixé dès 8h30 dimanche matin, salle Omnisport des Tamaris. 5€ sera demandé aux marcheurs, l'intégralité des bénéfices étant reversée à la Ligue contre le cancer. Toutes les infos, les renseignements, les inscriptions se font directement sur le site Pôle Santé Marais. Pôle Santé Marais, il n'y a pas d'accent évidemment, .fr et on compte sur vous. Allez sur Nov, ma radio, dans 3 minutes, on aura Gossip avec Perfect Happiness.
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0: Love Ma Radio, c'était Gossip.
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0: Allez, belle journée à vous. Vient de s'installer depuis déjà une heure une belle publication sur notre Facebook Love Ma Radio en Nord-Ouest Vendée. En plus de lumière d'Emera, nous célébrons de plus belle. 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C'est sur notre Facebook Nov Ma Radio en Nord-Ouest Vendée. Céline Dion, bonjour, pardon, merci sur Nov.

0: Merci Céline Dion.
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0: Allez, bon réveil, belle journée les Bruno, c'est votre fête aujourd'hui. Demain nous fêterons les Serges. On va reparler de la journée nationale des aidants dans quelques instants dans vos infos.
2: Oui,
0: Emmanuel.
2: Tout à fait.
0: C'est la journée mondiale du sourire.
2: Paraît-il, eh ben, oui. On va nous entendre sourire. Alors.
0: Voilà, exactement. Ce qu'on fait tous les matins d'ailleurs. Hein.
2: Oui.
0: On est quand même plutôt souriant.
2: Ça fait du bien.
0: Ah, ça fait du bien, hein, c'est important. Julien Lib, on chante aussi avec Dis-moi où dans quelques instants. Il est 7h30. Allez, toute actualité de ce mardi matin, mardi 6 octobre, votre journal, Emmanuel Achard, bonjour.
2: Rebonjour Arnaud, bonjour à tous. Dans l'actualité, jour de mobilisation lycéenne, c'est l'acte 3. Et c'est en Vendée, le syndicat national des aidants appelle effectivement à une mobilisation ce 6 octobre. Et on a un reportage à la biscuiterie Les Mordus qui a fait peau neuve.
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0: Le jour de mobilisation lycéenne, la Vendée concernée.
2: Et c'est l'acte 3 du mouvement. Ce 6 octobre, l'Union syndicale lycéenne appelle toute la jeunesse dans la rue partout en France. Des rassemblements sont programmés. En Vendée, des lycéens se réunissent à La Roche-sur-Yon, place Napoléon à midi, avant de se diriger dans la ville devant plusieurs sites, mairies, préfectures, la TSDN, le département. Le maire Romain Bossis a annoncé qu'il sortirait de l'hôtel de ville pour leur apporter un mot de soutien à leur passage. Le préfet doit aussi accueillir une délégation de lycéens. Manif à Nantes, au Miroir d'Eau, ce matin à 10h, à Saint-Nazaire, même horaire depuis la cité scolaire Aristide Briand. Et on a donc des blocus de lycées annoncés. Un appel a été lancé du côté du lycée François Truffaut à Chalon. Appel à une mobilisation pacifique très tôt ce matin. À La Roche-sur-Yon, plusieurs blocus annoncés, dont Jean Delattre de Tassigny, Pierre Mendès France. Un peu plus tard, au lycée Rosa Park et des élèves d'autres lycées, dont Saint-François d'Assise ou Notre-Dame-du-Roc, participent. Des mobilisations sont prévues. À Aisnay, devant le lycée Colette Lebret, au Sable d'Olonne, aux Herbiers Luçon, Montaigu-Vendée ou encore à Fontenay-le-Comte.
0: Le syndicat national des aidants appelle aussi à une mobilisation ce 6 octobre.
2: Elle est prévue de longue date. C'est aujourd'hui la journée nationale des aidants. Le syndicat national des aidants, SNA, lance une mobilisation pour rendre visibles les réalités de l'aidance, faire entendre la parole des aidants sur l'ensemble du territoire. Il appelle les collectivités et acteurs locaux à s'associer à cette journée via des actions communes, un mur de l'aidance pour recueillir des témoignages, des difficultés, attentes et propositions, une minute nationale de reconnaissance avec 30 secondes de silence, puis 30 secondes d'applaudissements, la diffusion de la déclaration nationale des aidants. On va appeler à 8h45 Edwina Chauvin qui représente le syndicat en Vendée.
0: Une collision hier soir à Salertaine.
2: Trois voitures sont percutées peu avant 18h hier, route de Beauvoir. Une femme a été prise en charge sur place et trois autres victimes de 17 à 57 ans ont été transportées à l'hôpital de Chaland en urgence relative. L'accident serait dû au freinage d'un des véhicules, mais les circonstances restent à préciser.
0: La biscuiterie Les Mordus fait peau neuve.
2: À Saint-Christophe-de-Ligneron, l'entreprise a inauguré ses nouveaux locaux il y a quelques semaines. Créée il y a 5 ans, la biscuiterie est gérée par Maxence Revol, son fondateur, et Mathieu Lizot, avec un nouveau lieu de travail conçu par la communauté de communes Chalangois spécialement pour les entreprises. La biscuiterie a grandi son espace de stockage pour Mathieu Lizot. Les Mordus en ont aussi profité pour élargir leur effectif.
3: Jusque-là, on était deux à faire tout le projet. On voit vite que ça peut pêcher, en tout cas d'un point de vue ressources humaines, d'être deux, c'est dangereux de rester à deux. On travaille aujourd'hui sur l'alternance avec des étudiants qui nous rejoignent sur des contrats un an ou deux ans, sur des postes commerciaux. Donc là, actuellement, on a deux alternants qui nous ont rejoints tout début septembre sur la partie commerciale. Leur fonction, c'est d'aller à la rencontre de nos clients, de vendre nos produits, de livrer aussi sur le territoire vendéen et un petit peu plus loin. Donc on a booké notre première vague de recrutement, c'est-à-dire que là sur 2026, logiquement on n'a pas de nouveaux recrutements à venir. L'idée c'est de pouvoir recruter sur 2027 en fonction des besoins, donc que ce soit en production ou sur d'autres secteurs.
2: La biscuiterie Les Mordus possède désormais 155 mètres carrés et une mezzanine. Cette année, elle a vendu près de 100 000 sachets de biscuits. Son objectif pour l'année à venir, plus de 140 000.
0: Basket, Coupe de France ce soir à Chalons.
2: Le VCB reçoit un club d'élite. C'est Boulazac, Sébastien Lambert, le coach, se réjouit d'une belle fête du basket pour la ville, le club, ses supporters et bénévoles. Les nouvelles règles de la fédération. Chalons part avec 14 points d'office d'avance au coup d'envoi pour compenser l'écart de division Chalons en N1. Alors Sébastien Lambert se dit réaliste ce matin dans Ouest France. Il précise l'objectif, c'est que ce match prépare à la réception de Fougères mardi prochain. Beau match donc à Chalon ce soir avec en prime un ancien joueur de NBA, c'est Patrick Beverley. Peut-être le coach de Boulazac aussi à scruter, c'est Alexandre Ménard, ancien adjoint de Freddy Massé au VCB il y a 19 ans. Il est passé aussi par les Herbiers pour coacher les féminines. Ouest France l'interroge aujourd'hui, très heureux de retrouver la salle Réunion.
0: On y va pour la météo.
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0: Allez, un joli réveil, 16-17 degrés quand même, hein. Il fait extrêmement doux, profitez-en. Je vois passer 5 degrés vendredi matin. Ça a piqué un peu.
2: Ah oui, d'accord, hein. Ça, oui, c'est la chute.
0: Oui, carrément. Donc une belle journée, des températures douces, une belle matinée, des nuages qui commencent à s'installer dans l'après-midi, front nuageux et ensuite pluvieux en début de soirée, voire même une vigilance jaune, orage à partir de 18h et toute la nuit prochaine. Donc
2: d'accord.
0: On n'est pas à l'abri de quelques coups de tonnerre, soyez prudents. Oui. Demain, ce sera orageux, il fera 19 degrés. Et aujourd'hui, il fera 27 degrés.
2: D'accord,
0: en moyenne.
2: Hein,
0: donc, profitez-en aujourd'hui. Tout à l'heure, on parle des mordus.
2: Oui, à Saint-Christophe-d'Igneron, avec donc, on a vu un espace qui s'est élargi. Et Baptiste Pinson est allé voir tout ça.
0: Mais c'est tout à l'heure, dans 10 minutes.
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0: Julien Lib, et dis-moi où.
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0: Allez, bonne journée. Sophie Duez, par exemple, c'est son anniversaire aujourd'hui, en ce 6 octobre. L'actrice a 64 ans. Le chanteur Nicolas Perrac a 77 ans. Ce matin, José Dayan, évidemment, réalisatrice française bien connue, 83 ans. Et la créatrice, quand même, de Capitaine Marlowe, qu'on retrouve sur France Télévisions. Un petit dernier pour la route. Johan Greufeld, 53 ans, connu pour son rôle de Mister Fantastique dans Les 4 Fantastiques. Et son rôle du médecin légiste immortel, hein, dans la série également Forever. Puis là, on va remonter le temps. Un gros tube, il y a pile poil 45 ans avec Kim Carnes et son Bette Davis Eyes. On est le 6 octobre 1981, il y a 45 ans. Elle va rester 9 semaines numéro 1, Kim Carnes. Vous vous rendez compte un peu, hein? On l'écoute, hein? Bah oui, ça vaut ça quand même, hein? Voici l'horoscope.
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6: Cancer, vous sympathisez facilement en ce moment, alors profitez-en pour élargir votre cercle relationnel.
7: Lion, programmez votre emploi du temps dans les moindres détails, sinon vous serez dépassé par les événements.
8: Vierge, ne vous laissez pas prendre en défaut. Vous n'êtes pas en position de force en ce moment.
9: Balance, vaquez à vos activités quotidiennes avec application. Vous serez à l'abri des remarques.
10: Scorpion, calmez-vous, faites de la relaxation pour vous détendre ou marchez, cela vous fera le plus grand bien.
11: Sagittaire, perfectionnez-vous. C'est le moment d'envisager une formation ou de prendre des cours.
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0: numéro 1 il y a 45 ans pour Kim Carnes, Bette Davis, Eyes.
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0: Faut savoir quand même que cette chanson, en plus, elle est sortie à l'époque où Bette Davis, hein, évidemment, célèbre actrice quand même, était encore vivante. Donc c'était un bel hommage de son vivant, hein, les yeux de Bette Davis. Bon, belle journée sur Nov Ma Radio. On a parlé du Moulin Rouge. On est remonté quand même 137 ans en arrière, évidemment, pour cette institution. Un film également, une institution aussi, il y a 44 ans. C'était Le Gendarme et les Gendarmettes, hein, qui sortaient au cinéma. C'est d'ailleurs le dernier film que Louis de Funès va tourner. Ce film est le sixième et dernier de la série du Gendarme. Il est précédé du Gendarme et les Extraterrestres, sorti 3 ans plus tôt, en 1979. C'est vrai, quand on était gamin, on aimait bien voir ça, quoi. Bon, maintenant, voilà. C'était une autre époque, quand même, hein. Soyons clairs. Belle journée sur Nov Ma Radio, 7h45. Retour sur vos infos. 10 enquêtes ont été confiées à l'IGPN, la police des polices, depuis le début du mouvement lycéen, indique le ministère de l'Intérieur. Laurent Nunez se dit prêt à répondre à toutes les questions devant une commission parlementaire. Il estime aussi que toute la lumière doit être faite après un dramatique incident à Lens hier, où un lycéen de 15 ans a eu la main arrachée par une grenade lancée par des CRS. Quelques 715 policiers et gendarmes ont été blessés depuis le début des mobilisations lycéennes, indique aussi l'entourage du premier ministre Sébastien Lecornu à France Info. Les organisateurs de la primaire PAS Place Publique annoncent 140 000 inscrits pour voter au premier tour, donc des 9 et 10 octobre prochains. À Saint-Christophe-du-Ligneron, la biscuiterie Les Mordus a inauguré ses nouveaux locaux en septembre. Installée dans un local relais soutenu par Chalangois Communauté depuis avril, l'entreprise poursuit son développement. Un reportage de Baptiste Pinson.
2: Née il y a 5 ans à La Roche-sur-Yon, la biscuiterie Les Mordus s'est développée dans un corps de ferme à Saint-Christophe-du-Ligneron. Fondée par Maxence Revol, l'entreprise accueille Mathieu Liseau 3 ans plus tard. Pour les deux co-gérants, ce nouveau changement de locaux apporte son lot de bénéfices, souligne Mathieu.
3: Ce que ça change, c'est déjà de l'espace. On multiplie par 3 le volume, donc ça nous donne de l'air déjà pour respirer, pour stocker, et puis pour imaginer la suite du projet, que ce soit autant côté production que côté distribution. On a 155 mètres carrés au sol, avec une mezzanine qui nous permet de rajouter un quart supplémentaire, donc on ne doit pas être très loin des 200 mètres carrés.
2: Grâce à ce local relais, l'espace de stockage s'agrandit et des machines assistent aussi Les Mordus dans leur activité.
3: Côté biscuits, on travaille sur des rotatives, donc c'est des machines qui ont des grands moules qui permettent de débiter pas mal de biscuits sur une journée. On pourrait fabriquer 30 000 biscuits unités par jour, ce qu'on ne peut pas faire avec un rouleau à pâtisserie à la maison, par exemple.
2: La biscuiterie est localisée dans un des 4 locaux relais mis à disposition pour les entreprises par la communauté de communes, indique Gilles Mahé, chargé de projet Territoire d'Industrie Loire-Vendée-Océan.
4: Le but de Territoire d'Industrie, c'est de maintenir les entreprises sur le territoire. C'est pour ça que ces locaux relais sont créés, c'est d'aider les entreprises industrielles dans leur développement et après de pérenniser ce développement en leur proposant l'achat du bâtiment et donc d'ancrer l'activité sur le territoire.
2: A noter que Les Mordus ont embauché pour la première fois début septembre 2 alternants grâce à leur nouvel espace de travail. À l'avenir, ces 2 postes devraient être renouvelés en 2027.
0: Cette année, la biscuiterie en pleine croissance a vendu près de 100 000 sachets de biscuits. L'année prochaine, l'entreprise vise les 140 000.
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0: Allez, il va faire beau encore ce matin. Une belle matinée ensoleillée. Il fait 16-17 degrés quand même ce matin. Extrême douceur évidemment pour démarrer votre journée. De l'instabilité qui arrive dans l'après-midi avec d'abord tout simplement des nuages. Et puis après 18h, on est en vigilance jaune orage et ce pour toute la nuit prochaine. On attend éventuellement quelques pluies en début de soirée. 48 pour le coefficient de marée. Marée basse là bientôt, hein, 8h.
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0: relecture de la chanson de France Gall, évidemment.
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0: Voilà, France Gall qui aurait eu 79 ans l'année prochaine. La journée prochaine, voilà. D'accord. Demain, mercredi 7 octobre, hein, le temps tourne évidemment.
2: Oui.
0: Le temps tourne aussi, déjà 7h55, arrive le bloc 9, et dit de Préto sous influence. Bon, on y va.
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0: Aujourd'hui, mardi.
2: Oui, et on est dans la semaine bleue, cette semaine nationale des retraités et personnes âgées. Un beau programme à Chalons à découvrir sur son site. Vous avez l'inauguration de cette semaine aujourd'hui, animation musicale à 14h15 à l'EHPAD d'Aquarelle, un karaoké à 14h30 à la résidence Stella, de la danse sur chaise. Danse sur chaise, pas facile à dire, à 15h à l'EHPAD Les Jardins Médicis, du badminton demain, intergénérationnel avec le club, un salle des nous, un lot intergénérationnel aussi jeudi à 14h30 au parc des Marzelles. Vous avez toutes les infos sur chalons.fr avec les numéros pour s'inscrire. La billetterie de la Comédie Montois s'ouvre aujourd'hui. La troupe va jouer avec vue sur la rue à Odyssée à Saint-Jean-de-Mont en novembre, les 21 et 22, un week-end, le vendredi 27 et samedi 28 et le dimanche 29. C'est une comédie évidemment. Et donc la billetterie s'ouvre d'abord par téléphone jusqu'au 9 novembre, 06 86 81 91 42. Je redonnerai le numéro dans un prochain bloc 9. Et à partir du 10 novembre, on ira à l'office de tourisme de Saint-Jean ou sur comediemontoise.fr. Vous avez aussi des permanences proposées dans la galerie marchande du Super U de Saint-Jean les 8, 15, 24 octobre et 5 novembre, toute la journée, à 9h, 18h.
0: Merci Emmanuel, tout à l'heure, en effet, 9h30. Voici Eddy de Préto.
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0: Eddie de Préto sous influence. On aura Cyril avec Stumbly In juste après les infos. Il est 8h.
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0: Et on retrouve Clément Sobary, bonjour.
2: Bonjour à tous. Des dizaines de milliers de lycéens vont de nouveau se mobiliser aujourd'hui. Des manifestations et des blocages sont organisés encore partout en France pour dénoncer les conditions d'apprentissage. Une trentaine de rassemblements sont ainsi annoncés à Paris, mais également à Tours, Rennes, Toulouse ou encore Lille. Et pour cet acte 3, les lycéens ont reçu le soutien d'une intersyndicale de l'éducation nationale, syndicat qui appelle à descendre dans la rue à leur côté. Autre soutien inattendu, celui de la Confédération paysanne. Le troisième syndicat agricole a également invité les agriculteurs à faire converger les colères et à rejoindre la mobilisation des élèves avec leurs tracteurs. Des rassemblements qui s'annoncent sous tension. Pour la manifestation prévue à Paris à partir de 14h, quelques 2000 policiers et gendarmes seront mobilisés pour encadrer le cortège. Plus de 5000 personnes, essentiellement des mineurs, ont été placées en garde à vue depuis le début du mouvement, selon le ministère de l'Intérieur. 10 enquêtes ont été ouvertes par la police des polices depuis le début du mouvement. Dans le reste de l'actualité, les inscriptions pour la primaire de la gauche sont désormais closes. Plus de 140 000 personnes se sont inscrites pour voter selon la commission d'organisation du scrutin. Le premier tour aura lieu les 9 et 10 octobre. Les votants devront départager les 5 candidats en lice, Ségolène Royal, Emmanuel Morel, Raphaël Glucksmann, Olivier Faure et Jérôme Guedj. Les indépendantistes en tête au Québec, ils ont remporté hier les élections dans la province francophone du Canada. Ils promettent d'organiser un nouveau référendum sur la question de l'indépendance. Un scrutin qui ne sera toutefois pas organisé avant la fin du mandat de Donald Trump, estimant que le contexte actuel n'offrait pas un climat serein. Retour en France et nouvelle alerte météo dans le sud du pays. L'Hérault et le Gard ont été placés ce matin en vigilance orange pour pluie, inondation, mais également pour des risques d'orage. Une alerte qui débute ce soir à 22h. Et en football, les Bleus ont renversé le match hier contre la Belgique. Après avoir été menée 1-0, l'équipe de France s'est finalement imposée 4-1 pour ce quatrième match de la Ligue des Nations. La France conserve sa première place du groupe 1. Excellent début de matinée à tous.
0: Merci Clément. À la suite des infos, Emmanuel Achard, Emmanuel Rebonjour.
3: Rebonjour, bonjour à toutes et à tous.
0: Un jour de mobilisation lycéenne, la Vendée concernée.
3: Et oui, c'est l'acte 3, on l'a entendu, de ce mouvement aujourd'hui à l'appel de l'Union syndicale lycéenne. Vous avez un rassemblement prévu à La Roche-sur-Yon aujourd'hui à midi, place Napoléon. Les lycéens vont partir ensuite dans plusieurs sites, devant plusieurs sites de la ville, mairie, préfecture, département. Le maire Romain Bossis a annoncé qu'il sortirait de l'hôtel de ville pour leur apporter un mot de soutien à leur passage. Le préfet doit accueillir une délégation de lycéens. Vous avez des blocus devant plusieurs lycées, dont ce matin devant le lycée Truffaut à Chalon.
0: Un rassemblement pacifique et symbolique devant le lycée Mandela à Nantes.
3: Oui, incendie il y a 5 jours, le lycée a perdu son entrée. Le portrait de Nelson Mandela sur l'entrée prix Nobel de la paix en 93 ont rappelé une vingtaine de chefs d'établissement nantais, de lycées publics, directeurs aussi de lycées privés, réunis hier devant la façade. Le proviseur a lu un texte évoquant des événements qui ont laissé tout le monde dans un état de sidération, dit-il. Des élèves ont participé à ce temps de recueillement avec des professeurs, des personnels du lycée qui ne pourra pas rouvrir avant les prochaines vacances.
0: Une longue file d'attente hier devant le centre hospitalier Côte de Lumière.
3: Un reportage ce matin dans Ouest France en plein mois d'octobre rose. C'est une matinée d'attente et d'incompréhension, titre Le Quotidien, pour obtenir un rendez-vous de mammographie au Sable-d'Olonne. Plusieurs centaines de femmes au rendez-vous donné par le centre hospitalier pour programmer des créneaux. L'organisation d'une matinée seulement par trimestre en présentiel a été mise en place il y a 2 ans. On peut dire que hier, les femmes qui attendaient n'étaient pas très très contentes. On en reparlera à 8h30.
0: À Saint-Christophe-du-Ligneron, la biscuiterie Les Mordus inaugure ses nouveaux locaux.
3: Dans le cadre de son projet territoire d'industrie Loire-Vendée-Océan, la communauté de communes Chalangoualou a des locaux relais aux entreprises. La

0: biscuiterie de Maxence Revol et Mathieu Lizot occupe l'un d'entre eux depuis avril. Reportage à suivre.
1: À suivre également, 8h30, notre retour. À oui. Tout de suite, à tout à l'heure.
0: À tout à l'heure.
1: On y va, hop là.
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0: Véritable piste de danse le matin. Hein. Cyril en fait partie évidemment sur Nov.
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0: Ah, justement, on ira sur la piste hein, pour pécho. Hein. Oui, vous connaissez la chanson évidemment d'Eva qui arrive après la météo. J'espère que vous allez bien. Mardi, nous sommes le 6 octobre aujourd'hui. Nous fêtons les Bruno, journée nationale des aidants et la journée mondiale du sourire. Forcé, non, un petit peu marqué, un petit peu sur la fin, un petit peu, juste un tout petit peu. Allez, bonne journée à vous, on y va pour la météo.
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0: Allez, 16-17 degrés ce matin, c'est incroyable cette extrême douceur. Hein. Profitons-en, ça ne va pas durer. Belle matinée, ensuite quelques nuages s'installent dans l'après-midi et puis un front plus nuageux et plus vieux et même orageux. Hein. Après 18h pourrait s'installer puisque nous sommes en vigilance jaune orage de 18h à demain matin, donc toute la nuit. Donc on n'est pas à l'abri de quelques coups de tonnerre. Soyons prudents, d'ailleurs demain mercredi sera marqué par ce front orageux sur l'ensemble de la journée, surtout demain après-midi. Hein, il fera 19 degrés. Et jeudi, hop, après on a un front froid qui s'installe, 17 degrés, c'est dit. Ouf.
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0: tout con, hein, fallait y penser, hein, mais c'est sympa. Eva sur la piste.
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0: Allez, belle journée, on parlera d'ateliers de sensibilisation qui vont se dérouler avec AP10 85. Ce sera demain d'ailleurs à la médiathèque d'Hydro à Chaland. On en parle tout à l'heure à 8h20. Ah oui, on va se rappeler une sacrée chanson, ah, quand même. Il y a 40 ans pile poil en plus aujourd'hui. C'était la sortie d'une chanson qui était la BO d'un film, pas n'importe lequel non plus. Et c'était avec Elsa. Sacré succès, hein, quand même. Hein. La chanson avait d'abord été proposée à Jane Birkin, qui l'avait refusée. Hein, dommage, hein, la femme de ma vie, ce film sorti au cinéma donc en 1986. Et là, on découvrait évidemment Elsa. On écoute cette chanson, mais avec une autre artiste. Ouais, si, c'est bien comme tout. Reste avec nous.
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0: On était bien avec DJ Gojar.
1: Bonne journée.
0: Non, j'ai pas oublié ma tête dans mon lit ce matin. Non, mais en plus, c'était à 30 cm de moi. Les lunettes aussi sont là, ouais, binocle, il n'y a pas de problème. Alors donc, le chiffre du jour est de 25. Comme 25 idées de sortie avec le nouveau guide automne, les petits Vendéens. Alors, plus de 25 idées de sortie pour profiter de notre beau département et en famille. Hein. Les petits Vendéens, c'est un guide local saisonnier gratuit et illustré, entièrement dédié aux familles vendéennes et aux touristes de passage avec des enfants. Alors, on programme les coups de cœur de la saison, les sorties pour les jours de pluie, les balades grand air, les ateliers créatifs, les bonnes adresses gourmandes. On vous prépare un peu pour l'automne là, quand même, hein, quand on regarde bien les thèmes. Une démarche locale est engagée, hein, évidemment, pour les petits Vendéens qui travaillent en partenariat avec les offices de tourisme du territoire, dont Destination La Roche-sur-Yon, Pays des Achards, Chalangoa et Vendée Marais Poitevin, pour valoriser l'offre touristique familiale vendéenne tout au long de l'année sur sélection éditoriale indépendante. Voilà, vous pouvez le télécharger gratuitement. Donc vous tapez les petits Vendéens, hein, d'accord, les petits Vendéens avec ses 25 idées de sortie. Allez, on y va pour les infos, 8h15. Au Yémen, les forces armées gouvernementales ont annoncé hier lancer une offensive stratégique sur Sanaa, la capitale, pour reprendre le contrôle de la ville aux mains des rebelles houthistes pro-iraniens. Ces derniers ont répliqué en visant l'Arabie Saoudite, l'aéroport à Riyad, une raffinerie et plusieurs sites dans le sud. La Turquie et le Pakistan annoncent envoyer des forces militaires dans le royaume, leur allié. Un nouvel épisode méditerranéen est annoncé dans le Gard et l'Hérault, déjà touché la semaine dernière. Ils sont placés en vigilance orange orage et pluie-inondation mardi dès 22h jusqu'à 10h demain matin. Foot, il a fallu attendre un long moment de la délivrance, menée 1-0 hier soir au Stade de France par la Belgique, hein, jusqu'à la 77e minute. Les Bleus ont ensuite marqué 4 buts et l'emportent dans ce nouveau match de Ligue des Nations. Prochain rendez-vous le 12 novembre à Milan face à l'Italie qui a battu la Turquie 3-1 hier soir. Dans le prochain journal à 8h30, jour de mobilisation lycéenne, elle s'étend en Vendée. Le syndicat national des aidants appelle aussi à une mobilisation ce 6 octobre. Et puis, reportage aussi à la biscuiterie Les Mordus qui a fait peau neuve. C'est tout à l'heure à 8h30.

0: chanson qui a donc, on vous l'a dit, 40 ans par Elsa, hein, à l'origine évidemment, et repris par la nouvelle génération, hein, Mickey et T'en vas pas sur Nov.
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0: Allez, demain c'est déjà mercredi, nous serons le 7 octobre avec un atelier de sensibilisation qui va se dérouler autour du jeu dans la peau d'un 10. Oui, c'est à la médiathèque d'Hydro qui accueille des ateliers de sensibilisation aux troubles 10 organisés par l'association AP1085 qu'on connaît bien sur Nova Radio. Ils sont mis en place, hein, autour du jeu dans la peau d'un 10 qui permet de mesurer les difficultés que peuvent rencontrer les personnes avec des troubles 10. Deux sessions de 2 heures seront proposées à 10h15 et 15h. La participation est gratuite et sur réservation. Il faut dire que depuis déjà 2021, cette association AP1085 accompagne les personnes avec des troubles 10, mais aussi TDAH. L'occasion ainsi pour les familles, hein, partout en Vendée. L'objectif est de simplifier, hein, le quotidien et d'aider à trouver des solutions concrètes. Voilà, donc 10h15 demain et 15h aussi à la médiathèque d'Hydro. Dès 8 ans, c'est gratuit sur réservation. Vous tapotez saisonculturelle.chaland.fr, hein, et vous allez pouvoir vous inscrire si vous le souhaitez, évidemment avec beaucoup de plaisir. Sur Nova Radio arrive Zazie, et peu importe, hein, son nouvel album est sorti, il s'appelle Volatile.
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0: Et Zazie.
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0: Allez, bonne journée. Dans 4 minutes, le retour de l'info, évidemment. 8h30 de votre journal. En attendant, eh bien, hier, Béatrice, à 12h20, a gagné sa méditation guidée en groupe, qui dure une heure, pour poser le mental, apprendre à respirer et à se calmer. 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Un autre jeu s'est installé également pour dimanche après-midi, on en parlera tout à l'heure avec le cinéma Le Mimosa et la ville de Noirmoutier en Lille. L'occasion de rebondir justement sur Octobre Rose, on en parle sur la ville de Noirmoutier. Ce sera 12h35 dans les rendez-vous de midi aujourd'hui. Allez, sur Nova Radio, on va se rappeler la croisière s'amuse avec les darons qui reprennent le générique. Love Boat sur Nova Radio, 8h27.

0: Et là, vote.
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0: C'est ça aussi, demain Nov, ma radio avec la croisière s'amuse. Bon, ça fait un petit bout de temps quand même, hein,
2: oui,
0: cette
2: c'est
0: série.
2: Ça.
0: Hein,
2: mais nous, c'est on s'en souvient.
0: Hein. Nous, on s'en souvient. Je sais pas pourquoi, je comprends pas d'ailleurs. Hein. Non, mais c'est vrai. Alors, les darons sont formés par plusieurs, soit anciens DJ, animateurs de radio aussi. C'est rigolo, ça. Ça s'appelle les darons, hein. Ça veut dire ce que
2: c'est
0: ça veut
2: rigolo.
0: Dire.
2: C'est rigolo.
0: Ce que ça veut dire. Ce n'est pas le premier d'ailleurs, hein, qu'ils sortent.
2: Non.
0: Vendra Estelle, tout le monde adore en ce moment te rencontrer encore après les infos. Belle journée pour ce mardi. Nous sommes le 6 octobre, il est 8h30. Toute l'actualité de ce mardi matin, Emmanuel Achard, bonjour.
2: Bonsoir, bonjour à toutes et à tous. Dans l'actualité, on parle évidemment de l'acte 3 du mouvement de mobilisation lycéen. C'est aujourd'hui, hein, elle s'étend cette mobilisation en Vendée. Le syndicat national des aidants appelle aussi à une mobilisation aujourd'hui et pour cause. On va parler de la biscuiterie Les Mordus qui a fait peau neuve à Saint-Christophe-de-Liron.
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0: Un jour de mobilisation lycéenne, la Vendée concernée.
2: Ah oui, ce 6 octobre, l'union syndicale lycéenne appelle à toute la jeunesse dans la rue partout en France. Des rassemblements sont programmés effectivement partout en France, une trentaine. En Vendée, des lycéens se réunissent à La Roche-sur-Yon, place Napoléon à midi avant de se diriger dans la ville devant plusieurs sites, la mairie, la préfecture, la DSDN. Le département, le maire Romain Bossis a annoncé qu'il sortirait de l'hôtel de ville pour leur apporter un mot de soutien à leur passage. Le préfet doit aussi accueillir une délégation de lycéens. Manif à Nantes, au miroir d'eau, ce matin à 10h à Saint-Nazaire. Même horaire depuis la cité scolaire Aristide Briand. Et on a des blocus de lycées annoncés. Un appel a été lancé du côté du lycée Truffaut à Chalon. Appel à une mobilisation pacifique tôt ce matin. À La Roche-sur-Yon, plusieurs blocus de lycées annoncés aussi, dont celui de Jean Delattre de Tassigny, Pierre Mendès France, Rosa Parks et des élèves d'autres lycées, dont Saint-François d'Assise à Notre-Dame-du-Roc participent. On a des mobilisations au lycée Colette Lebret à Aisnay, au Sable d'Olonne, aux Herbiers, à Luçon, Montaigu-Vendée ou encore à Fontenay-le-Comte.
0: Un rassemblement pacifique et symbolique devant le lycée Mandela à Nantes.
2: Il a été incendié il y a 5 jours. Le lycée a perdu son entrée. Le portrait de Nelson Mandela, qui figurait un prix Nobel de la paix en 93, ont rappelé une vingtaine de chefs d'établissement, du public et directeurs du privé réunis hier en fin de journée devant la façade. Le proviseur a lu un texte évoquant des événements qui, je cite, laissent les personnels de direction comme tous ceux qui font vivre nos lycées dans un état de sidération où se mêlent tristesse, inquiétude et sentiment d'impuissance face aux violences commises. Des élèves ont aussi participé à ce temps de recueillement avec des professeurs et personnels du lycée qui ne pourra pas rouvrir avant les prochaines vacances.
0: Le syndicat national des aidants appelle aussi à une mobilisation ce 6 octobre.
2: Elle est prévue de longue date puisqu'aujourd'hui c'est la journée nationale des aidants. Le SNA, syndicat national des aidants, lance une mobilisation pour rendre visibles les réalités de l'aidance et faire entendre la parole des aidants sur l'ensemble du territoire. On peut donc participer via un mur de l'aidance, une minute nationale de reconnaissance avec 30 secondes de silence suivie de 30 secondes d'applaudissements. La diffusion de la déclaration nationale des aidants, on va en parler à 8h45 avec la représentante vendéenne du syndicat, Elvina Chauvin.
0: Une longue file d'attente hier devant le centre hospitalier Côte de Lumière.
2: En plein mois d'octobre rose, c'est une matinée d'attente et d'incompréhension, titre Ouest France, pour obtenir un rendez-vous de mammographie au Sable d'Olonne. Plusieurs centaines de femmes au rendez-vous donné par le centre hospitalier pour programmer ces créneaux. L'organisation d'une matinée par trimestre a été mise en place il y a 2 ans. La direction estime ce système plus équitable. Le but, dit-elle dans Ouest France, c'est de permettre aux gens de prendre rendez-vous en présentiel et de ne pas attendre au téléphone que quelqu'un décroche. Alors hier, le délai d'attente a parfois dépassé les 2 heures sur place. Les patientes rencontrées par Ouest France ont montré incompréhension et inquiétude. Une raconte avoir été relancée plusieurs fois par la Sécurité sociale pour sa mammographie de contrôle, mais pas le choix. Il fallait attendre cette matinée. Près de la moitié des créneaux sont encore vacants sur 750 proposés à l'ouverture. Aussi, il va apparemment falloir finalement traiter des appels téléphoniques.
0: À Saint-Christophe-du-Ligneron, la biscuiterie Les Mordus inaugure ses nouveaux locaux.
2: Dans le cadre de son projet territoire d'industrie Loire-Vendée-Océan, la communauté de communes Chalangois loue des locaux relais aux entreprises. La biscuiterie de Maxence Révol et Mathieu Lizot occupe l'un d'entre eux depuis le mois d'avril avec 155 mètres carrés, une mezzanine aussi. L'espace de stockage s'agrandit et des machines facilitent le travail des deux co-gérants. Les Mordus collaborent avec aussi l'ESAT de Chalon depuis leur début, nous dit Mathieu Lizot.
3: L'ESAT, donc, c'est un établissement qui accueille 91 personnes en situation de handicap sur Chalon. Donc, un des ateliers de l'ESAT qui accueille une quinzaine de personnes sur Chalon travaille 100% pour nous, c'est-à-dire qu'on leur donne les biscuits en vrac avec les emballages et leur mission, elle est assez simple, c'est le conditionnement des produits biscuits, c'est toute l'année, tous les jours. Ils prennent du plaisir à aller jusqu'au produit fini, voilà, ils nous remontent souvent qu'ils ont besoin de tâches et qu'on leur fournit des tâches à faible valeur ajoutée où ils ne voient pas l'issue industrielle souvent. Mais en tout cas, avec notre projet, ils voient vraiment le produit jusqu'à la fin.
2: Et pour la première fois, la biscuiterie a aussi embauché début septembre 2 alternants grâce à leurs nouveaux locaux. Les 2 postes devraient être renouvelés à l'avenir. On a un reportage signé Baptiste Pinson en ligne.
0: Basket, Coupe de France ce soir à Chalon.
2: Le VCB reçoit un club d'élite, c'est Boulazac. Sébastien Lambert, le coach, se réjouit d'une belle fête du basket pour la ville. Le club, les supporters et bénévoles, ce sont des 16e de finale ce soir. Avec une nouvelle règle de la fédération, à Chalon va partir avec 14 points d'office d'avance au coup d'envoi pour compenser l'écart de division. Donc Chalon est en N1, on le rappelle. Alors Sébastien Lambert se dit réaliste dans Ouest France. Il précise que l'objectif, c'est surtout que ce match prépare la réception de Fougères mardi prochain.
0: Il est 8h35.
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0: Il faisait doux sous les nuages, aussi quelques éclaircies matinales, 16-17 degrés, quelques nuages, mais aussi le soleil qui commence à arriver. Voilà, soleil et nuages tout d'abord ce matin, après on aura de jolis temps d'éclaircies dans cette journée. On aura jusqu'à 27 degrés aujourd'hui. Un front nuageux qui s'installe dans l'après-midi tranquillement, et ensuite on est sur une vigilance jaune orage à partir de 18h et toute la nuit prochaine.
2: On est prévenu.
0: Voilà, donc on est prévenu, on n'est pas à l'abri de quelques épisodes orageux avec de la pluie notamment en début de soirée. Et d'ailleurs, ce sera orageux demain, au moins on le
2: d'accord,
0: sait ça,
2: oui.
0: Avec 19 degrés demain après-midi. Hein, donc,
2: petite chute de température.
0: Ouais, chute des températures. Vous revenez à 8h45.
2: Oui, on va appeler Elvina Chauvin qui représente le syndicat national des aidants en Vendée.
0: Très bien, merci. Dans 9 minutes.
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0: Estelle est te rencontrer encore sur Nov.
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0: Allez, TF1, Star à domicile recherche des proches de fans de Soprano pour son retour. En effet, Star à domicile prépare pour 2027 son retour et ouvre un appel à candidature pour Soprano. Voilà, vous connaissez autour de vous des fans de Soprano. Bah, c'est le moment, en effet. Cette production recherche des proches de fans du chanteur qui souhaitent organiser un événement et tenter de leur offrir évidemment une rencontre inoubliable avec leur idole. Donc voilà, vous renseignez autour de vous. Vous allez tout simplement sur castprod.com et puis poste et star à domicile. Voilà, comme ça au moins vous allez pouvoir inscrire la personne que vous connaissez qui est fan de Soprano. Les Rita arrivent, et oui, on a évidemment tous dans le cœur encore Catherine Ragé et Fred Chichin, les histoires d'art évidemment sur Nov, ma radio, après l'horoscope.
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0: On était bien avec Rita Mitsuko, évidemment, les histoires d'art.
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0: Allez, belle journée, de plus belle, c'est notre jeu qui s'est installé depuis 6h ce matin sur notre Facebook. Vous gagnez vos invitations pour dimanche après-midi avec ce film de plus belle à ne surtout pas manquer avec Florence Foresti. On en reparle ce midi.
2: Oui, tout à fait, avec l'Octobre Rose à Noirmoutier, très investi.
0: Tout à fait, avec différents invités à vos côtés. 12h35, ne manquez pas évidemment les rendez-vous de midi, 8h45. Retour sur l'information et cette journée de mobilisation des lycéens ce mardi, acte 3 du mouvement avec des étudiants, des syndicats associés avec un appel d'une intersyndicale de l'éducation ou encore la CGT. Sophie Binet, sa secrétaire générale, a confirmé que militants et militantes seraient présents dans les cortèges pour protéger les lycéennes et les lycéens. Des manifestations sont prévues dans une trentaine de villes, dont une à Paris à 14h, place de la République, à Nantes ce matin à 10h et à La Roche-sur-Yon à midi. Les organisateurs de la primaire PS Place Publique annoncent 140 282 inscrits pour voter au premier tour des 9 et 10 octobre. Allez, c'est aujourd'hui la journée nationale des aidants. Le syndicat national des aidants appelle à une mobilisation partout en France. On appelle la représentante du syndicat en Vendée, Elvina Chauvin, Emmanuel.
2: Exactement, Elvina est en ligne. Bonjour à vous.
3: Oui, bonjour, merci de me recevoir aujourd'hui.
2: Bah écoutez, avec plaisir, c'est une mobilisation qui est prévue de longue date puisqu'on est effectivement dans une journée nationale ce 6 octobre. Elvina, l'objectif c'est rendre visible toujours, et c'est tout votre travail au sein du syndicat, des réalités, un vécu dont on parle en fait trop peu. On va essayer de rendre un peu le visible, l'invisible aujourd'hui.
3: Tout à fait, exactement, c'est ça. Les aidants sont souvent un peu un sujet oublié. On en parle parfois, rapidement, et puis après, ça repart sur d'autres choses. Et malheureusement, du coup, ça fait que les choses n'avancent pas vraiment.
2: On peut rappeler ce qu'on appelle aidant aujourd'hui. Ça peut être aidant pour une personne âgée, pour une jeune personne aussi en situation de handicap, par exemple.
3: Oui, tout à fait. C'est vraiment quelqu'un qui vient prendre le relais, soutenir vraiment une personne vulnérable, qu'elle soit donc âgée ou en situation de handicap, comme vous le disiez, et vraiment pouvoir au quotidien s'occuper d'elle, organiser. Vraiment, c'est une un statut à multiples casquettes.
2: Le SNA, le Syndicat National des Aidants, propose aujourd'hui plein d'actions variées, notamment pour les collectivités, mais aussi des acteurs locaux, pour les entreprises. Vous proposez par exemple un mur de l'aidance afin de recueillir des témoignages et des propositions. Une minute nationale de reconnaissance, avec 30 secondes de silence, suivie de 30 secondes d'applaudissements. Comment on peut participer? Comment procéder?
3: Alors c'est vrai qu'en fait chaque manifestation n'a pas forcément lieu partout, c'est vraiment un petit peu dans chaque département, on s'est saisi on va dire d'une chose ou d'une autre. Donc nous pour la Vendée, c'est vrai que la réalité tout simplement du quotidien des aidants fait qu'on n'a pas pu organiser tout ça, parce que du coup nous avons accueilli en Vendée une deuxième représentante du syndicat national des aidants qui est Marie-Paul Grelier, et on a choisi plutôt de mettre en lumière via les médias que les sujets soient posés sur la table.
2: On vous perd,
3: et que cette journée soit vraiment la leur.
2: Alors, on n'a pas entendu la fin, mais donc on comprend que vous êtes investi d'eux aujourd'hui. Le syndicat diffuse par ailleurs une vidéo, on va la mettre sur nos réseaux sociaux. Pour vous, Elvina, chaque mobilisation compte.
3: Oui, tout à fait. C'est toujours une occasion de remettre tout ça sur la table, de mettre les aidants en lumière et vraiment de pouvoir évoquer la situation qu'ils vivent au quotidien, les difficultés qu'ils rencontrent, que ce ne soit pas oublié et que vraiment les choses avancent sur ce sujet-là aussi d'un point de vue national.
2: Merci beaucoup Elvina Chauvin. Pour plus d'infos, on a évidemment le SNA à rechercher, puis on va mettre sur Facebook cette vidéo que vous allez projeter aujourd'hui toute la journée. Bonne journée à vous.
3: Merci beaucoup, c'est gentil. Bonne journée à vous aussi.
2: Merci.
0: Merci Emmanuel. Donc comme on l'a dit, le bloc 9 arrive 9h30, vous revenez. Et puis ce midi, d'accord?
2: Oui, ce midi avec grand plaisir autour de Noirmoutier.
0: Exactement. Allez, belle journée à vous sur 9 Ma Radio, Bruno Mars, Sound My Soul. On refait un point météo juste après dans 2 minutes.

0: Omar, c'est On My Soul sur Nova Radio, 8h51.
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0: Allez, le soleil n'est plus bien loin. Il arrive. Hein. Quelques nuages ce matin pour démarrer votre journée. La douceur, hein, 16-17 degrés. Nous aurons ensuite des jolis moments d'éclaircie, hein, même du beau temps à l'heure du déjeuner, début d'après-midi. Ça va s'ennuager un petit peu. On aura quand même 27 degrés hein, cet après-midi. Et après, on sera en vigilance jaune orage à partir de 18h. Et pour la nuit prochaine, on n'est pas à l'abri de quelques coups de tonnerre, mais aussi de quelques pluies orageuses hein, annoncées en début de soirée pour le moment. Voilà, donc soyez extrêmement prudent. N'oublions pas que demain, eh bien, on sera sous les orages, notamment demain après-midi, 19 degrés annoncés. Jeudi, 17 degrés annoncés pour l'après-midi, je dis bien pour l'après-midi. Donc l'automne s'installe vraiment, en tout cas pour cette semaine. En tout cas, Pierre Demar, tout de suite, je pense à vous et James Blunt, le dernier.
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0: pas ce petit coup de saxo à la fin là sur James Blunt, son dernier single, les tests Like Summer sur Nova Radio. Elle est formidable, 2013, le premier tube hein, quand même hein, de Stromae et Angèle, le dernier avec une seule vie après les infos, 9h.
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2: Bonjour à tous. Déjà des lycées bloqués. Les lycéens se mobilisent aujourd'hui pour l'acte 3 de leur contestation. Ils demandent, on le rappelle, de meilleures conditions d'apprentissage. Et plusieurs établissements sont déjà concernés par des blocus en Île-de-France notamment, mais également à Lyon ou encore en Vendée. Et une trentaine de rassemblements sont également annoncés à Paris, mais aussi à Tours, Rennes, Toulouse ou encore Lille. Les lycéens qui ont reçu le soutien d'une intersyndicale de l'éducation nationale. Les syndicats appellent ainsi à descendre dans la rue. À leur côté, des cortèges sous tension pour le défilé prévu à Paris à partir de 14h. Quelques 2000 policiers et gendarmes seront mobilisés. Dans le reste de l'actualité, un nouvel épisode méditerranéen menace le sud de la France. L'Hérault et le Gard ont été placés ce matin en vigilance orange pour pluie, inondation, mais également pour des risques d'orage. Une alerte qui débute ce soir à 22h. Météo France attend à des cumuls de l'ordre de 80 à 120 mm de pluie en peu de temps. Les entrepreneurs n'ont pas le moral, c'est ce qui ressort du baromètre trimestriel du syndicat des indépendants. Ainsi, 96% des chefs d'entreprise sont pessimistes quant à l'évolution de la situation économique. Parmi eux, 61% constatent une baisse de leur chiffre d'affaires au troisième trimestre. Un nouveau vol d'œuvres d'art en France. L'Apocalypse, livre inspiré du texte de Saint Jean, a été dérobé. Les faits se sont déroulés dans la nuit de dimanche à lundi au Centre d'art contemporain d'Issoire dans le Puy-de-Dôme. Cet ouvrage a notamment été illustré par 14 des plus grands peintres, dont Salvador Dali. Une enquête a été ouverte. L'Ukraine a envoyé 650 drones contre Moscou. Une annonce ce matin des autorités russes. Au moins une personne, un jeune homme de 20 ans, est morte dans un village de la périphérie de la capitale. De son côté, la Russie a intensifié ses bombardements sur le territoire ukrainien ces dernières semaines. Et puis on termine avec un mot de football. L'équipe de France s'offre un festival pour renverser la Belgique. Les Bleus l'emportent 4 buts à 1 pour leur quatrième match de Ligue des Nations. Menés 1-0 à la 77e minute, les tricolores ont fait exploser les Belges avec 4 buts en 14 minutes. Excellente matinée à tous.

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0: Angèle et une seule vie.
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0: Nous sommes en 1982, ça servira pour un spot notamment pour des chaussures, hein, les chaussures Kickers Coxo avec Step by Step. On a aussi dansé dessus quand même, hein, entre autres. Hein. Allez, belle journée sur Novma Radio, c'est le top tube.

0: Et Penny sur Nov.
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0: Allez, on parle beaucoup d'Octobre Rose, évidemment. Bah, on est le 6 octobre, hein, quelque part. Hein. À l'occasion, justement, d'Octobre Rose, les Sardines Gravel Club, hein, association gélo-crucienne dédiée à la pratique du gravel, organise ce dimanche la 5e édition de la balade des graveleuses. Hein, sa randonnée conviviale 100% féminine. Au départ de Saint-Gilles-Croix-de-Ville, les participantes s'élanceront sur un parcours unique, écoutez bien, de 100 km à travers l'arrière-pays vendéen, chemin roulant et petites routes tranquilles qui permettront de découvrir les paysages, et puis toujours dans une belle ambiance. Il n'y a pas de compète, hein, bien évidemment, on a bien compris. L'inscription est à 30 €. On rappelle, dans le cadre d'Octobre Rose, contact Sardine Gravel Club, Sardine au pluriel, hein, gravelclub@gmail.com. Sur Nov Ma Radio, on a retrouvé Céron avec Super Nature pour les années vinyles. Et Adèle Castillon était avec toi.
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0: Et c'est bientôt fini l'été, Adèle Castillon.
1: Bonne journée.
0: Allez, une belle journée qui s'annonce encore pour aujourd'hui. C'est un peu nuageux pour le moment, mais on a des bonnes températures, notamment dans l'après-midi, hein, même si après on part sur une tendance orageuse qui va tout casser, évidemment, à partir de demain. On n'en parle pas, non, vous avez raison, on n'en parle pas, mais on a besoin de pluie. On a besoin de pluie. Tout à l'heure, dans 20 minutes, nous retrouverons Eric pour évidemment des offres d'emploi avec France Travail Chaland. D'ici là, Freya Sky arrive, Kavinsky ou encore Mylène Farmer, le dernier, hein, des LOL et des quoi. C'est juste après le bloc-neuf. Voici Emmanuel, il est 9h31.
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3: Dans ce bloc-neuf, une collecte de sang est organisée par l'assaut du sang bénévole Garnachois. Ce sera vendredi de 15h30 à 19h30 à l'espace Jacques Prévert. Et dans le cadre d'Octobre Rose, la Ligue contre le cancer sera présente. Il est conseillé de prendre rendez-vous au préalable sur le site de l'établissement français du sang mon-rdv-dondesang.efs.santé.fr. Saint-Christophe de Ligneron organise pour la première fois la semaine citoyenne. Cette semaine, lauréate parmi les 100 premières communes labellisées Ville citoyenne en 2023, et bien Saint-Christophe innove et organise cette semaine d'échanges, d'animation. Ce mardi à 20h, rendez-vous salle du conseil municipal autour du thème du budget participatif, avec aussi la présentation du label Ville citoyenne. Demain, soirée devoir de mémoire avec l'Union nationale des combattants, témoignages et signature de la charte devoir de mémoire entre la municipalité, le CMJ, conseil municipal des jeunes, et l'UNC, salle du conseil, donc de 18h30 à 19h30. Et puis on peut encore répondre à un quiz jusqu'à jeudi sur les réseaux sociaux. Vous avez plus d'infos, on aura les résultats ce jeudi, justement quiz citoyenneté. D'autres rendez-vous à venir, dont une marche rose solidaire et intergénérationnelle samedi 9h30 midi, place des libertés, avec la Ligue contre le cancer, et un flash mob de l'atelier de la danse
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0: C'était Freya Sky sur Nov Ma Radio.
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0: Allez, vous jouez depuis évidemment tout ce week-end avec Lumière des Méras. C'est à la Garnache. Un premier soin bien-être hein, évidemment a été gagné en collectif. C'était hier à 12h. On remet ça aujourd'hui. Deuxième à gagner. Tout est indiqué sur notre Facebook Nov Ma Radio en Nord-Ouest Vendée. On célèbre aussi avec la ville de Noirmoutier-en-Lille Octobre Rose et avec le cinéma le Mimosa notamment à Noirmoutier-en-Lille. La projection d'un film ce dimanche après-midi. Là aussi, c'est sur notre Facebook depuis 6h ce matin. Vous continuez de jouer. On vous donnera d'ailleurs bien évidemment toute cette grande semaine d'animation pour Octobre Rose sur la ville de Noirmoutier. Dans les rendez-vous de midi, ce seront nos invités aujourd'hui. Allez, direction France Travail, Chaland, Plombant, Indochine et L'Aventurier.
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0: Nous avions rendez-vous avec Vanessa Paradis, nous avons rendez-vous avec également France Travail.
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0: Allez, deux offres d'emploi pour ce matin. Tout d'abord, l'ADMR de Chaland qui recrute une ou un aide à domicile. On est sur un CDD de 3 mois, 24 heures hebdomadaires. Vous allez garantir le bien-être des personnes chez qui vous intervenez par votre écoute et votre bienveillance. Les aider dans leur vie quotidienne, entretien du logement et du linge, courses, préparation des repas. Un accompagnement aussi dans les actes essentiels de la vie, lever, coucher, aide à la toilette, accompagnement à la vie sociale. Ce poste à pourvoir sur les secteurs de Chaland et Salertaine. Vous postulez évidemment via l'espace candidat France Travail. Le lien est sur notre Facebook. L'entreprise Rigno Frères à Chaland recrute un plombier chauffagiste. On est sur un CDI 39 heures hebdomadaire. Vous serez sur des chantiers neufs et rénovations chez des particuliers sur Chaland et les alentours pour des installations de sanitaires, de plomberie, également des installations de systèmes de chauffage ou encore travail en toute autonomie sur les chantiers. Vous postulez via le lien qu'on vous met sur notre Facebook Novma Radio en Nord-Ouest Vendée.
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0: Allez, c'en est fini en tout cas pour le moment. Arrive JM à partir de 10h. On se retrouve pour la tranche d'info tout à l'heure à partir de midi. Prochain tirage au sort aussi, on vous l'a dit tout à l'heure, pour Lumière d'Emera. Très belle journée sur Novma Radio. Bon mardi.
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0: bienvenue chez nous. Il y a Temper City ou encore Gauthier. C'est juste après les infos. Il est 10h. Et à 10h, le flash est présenté par Clémence Lobary. Bonjour Clémence.
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2: Bonjour à tous. La colère lycéenne ne faiblit pas et s'étend aujourd'hui. Étudiants, corps enseignants, parents d'élèves, mais aussi agriculteurs de la Confédération paysanne vont se joindre au mouvement aujourd'hui. Entre 20 000 et 40 000 personnes sont attendues à la manifestation parisienne qui doit relier la place de la République à la place de la Nation à partir de 14h. Et déjà ce matin, plusieurs établissements sont bloqués en Ile-de-France, mais également une quinzaine dans le Rhône, notamment à Lyon. Du côté des universités, à Paris, une vingtaine d'étudiants est réunie devant l'université Sorbonne Nouvelle à Nation. Et ce sondage publié par Ipsos BVA ce matin, près de 8 jeunes sur 10 estiment que les responsables politiques préparent mal leur avenir. 64% d'entre eux ne font pas confiance aux candidats à la présidentielle pour prendre en compte leurs préoccupations. Dans le reste de l'actualité, Maud Bréjon reçoit aujourd'hui les distributeurs de carburant. La ministre de l'Énergie va leur demander de répercuter à la pompe toute baisse des cours de pétrole aussi vite que les hausses. En attendant une éventuelle décrue, elle a rappelé que l'aide de 100 euros mise en place par le gouvernement pour soutenir les gros rouleurs était prolongée jusqu'à la fin de l'année. 16 milliards d'euros, et bien c'est ce qu'a coûté l'été caniculaire en France, selon une mission parlementaire présentée hier. Ce chiffre prend en compte l'effet sur la croissance, les dépenses publiques imprévues, dont l'aide aux agriculteurs, mais aussi plusieurs centaines de millions d'euros liés à la santé et aux incendies. Et un nouvel épisode méditerranéen sur le Languedoc est attendu la nuit prochaine. Météo France placera l'Hérault et le Gard en vigilance orange pour pluie, inondation et orage à partir de 22h. L'Institut alerte sur des pluies importantes et un risque d'orage stationnaire notable qui pourrait entraîner des cumuls de 80 à 120 mm de précipitations. Et puis on termine avec un mot de sport, la suite des mondiaux de judo aujourd'hui à Bakou en Azerbaïdjan. Après une journée sans médaille hier côté français, le camp tricolore peut compter aujourd'hui sur deux de ses têtes d'affiche avec les entrées en lice de Sarah Léonie Sizik et Joanne Benjamin Gaba. Excellente matinée à tous.

0: On écoutait Temper City avec Self Aware, c'est sur Nov, ma radio.
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0: Bonjour, c'est JM et je suis ravi de vous accompagner. On va faire un bout de chemin en deux temps. D'abord, je vais m'installer maintenant jusqu'à midi, puis on se reverra également pour la fin d'après-midi. Voilà, un double service de JM aujourd'hui, dites donc. Non mais c'est bien quand il y a un petit peu ou des vacances ou des défections dans les membres de la radio, ça me permet de mettre ma cape de super-héros et de venir jouer les jokers, absolument. On s'en va retrouver un top tube avec une chanson qui, à la base, était une publicité pour du yaourt. Et vu l'engouement autour de la mélodie de cette publicité, l'agence de communication derrière la pub s'est dit on pourrait peut-être en commander une version longue et c'est devenu ce succès. J'ai faim de toi. On est en 1988, c'est Sandy Stevens et c'est sur Nov, ma radio.
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0: C'est la belle vie de Marguerite sur Nov Ma Radio. C'est reparti tout bientôt pour la Star Academy. Ça y est, c'est à partir de samedi soir. Et d'ailleurs, il y a des journalistes qui ont pu visiter le château, découvrir les nouveaux décors. Il y a pas mal de choses relookées. On apprend aussi que Quentin Mosimane n'aura pas de bureau, le nouveau directeur de la Starac, parce qu'il va se balader constamment. Il va faire tourner, il va remplir ses cercles sur sa montre, à mon avis. Quentin Mosimane va circuler dans le château en permanence au contact des élèves. Et puis, il y a un studio d'enregistrement qui va faire son arrivée pour préparer l'album de la promo. La Starac débarque du côté TF1 samedi soir dès 21h10. On va retrouver les Brothers Johnson. Attention, petite ambiance, boule à facettes. On va écouter Stamp.
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0: Et c'est Marine avec Tricheur sur Nov, ma radio. On va s'offrir une pépite des années 80, l'album le plus vendu de tous les temps, le fameux album Thriller de Michael Jackson. Et on va retrouver précisément la chanson qui ouvrait cet album en 1983. Wannabe Starting Something, Michael Jackson. Il y a aussi Pony Pony Run Run qui arrive. Mais là tout de suite, c'est votre bloc Nov.
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2: C'est la semaine bleue, vous avez des actions sur plusieurs territoires, dont Chaland, avec un programme complet sur le site chaland.fr. À la Barre de Mont, vous avez à la médiathèque La Boussole, 10 ans à célébrer. Ce mercredi, également à l'occasion de la fête de la science, atelier et expérience autour de la cuisine. C'est à partir de 10 ans à 15h sur réservation. Et on fait la fête samedi, grand rendez-vous d'anniversaire, 10h15, musique, 11h, spectacle, resto-tech, côté truc par la compagnie Cause Délire, un voyage humoristique gourmand entre littérature, théâtre, poésie, bande dessinée et musique, et on termine autour d'un buffet participatif. Ouverture aujourd'hui de la billetterie de la Comédie Montoise qui va monter sur scène à Odyssée en novembre. La troupe joue Avec Vue sur la rue à Saint-Jean-de-Mont, une comédie de Jean-Pierre Oder, mise en scène Nelly Vio et Jacques Nollot. On retrouve les comédiens à Saint-Jean-de-Mont samedi 21 et dimanche 22 novembre, vendredi 27, samedi 28 et dimanche 29. Les vendredis et samedis, c'est en soirée à 20h30 et le dimanche à 15h, le tarif 10€, 4 pour les moins de 12 ans. Et pour réserver dès aujourd'hui jusqu'au 9 novembre, un numéro de téléphone 06 86 81 91 42. On retrouve une permanence dans la galerie marchande du Super U de Saint-Jean-de-Mont les 8, 15, 24 octobre et 5 novembre, toute la journée de 9h à 18h.
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0: 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On écoutait ici M. Pokora. Allez, venez jouer avec nous.
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0: 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Il est bientôt 11h. Avant 11h, Teddy Swims pour Mr. Know It All. On trouve aussi Doja Cat.

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Confédération paysanne. Et déjà, plusieurs établissements sont bloqués en Île-de-France, mais également une quinzaine dans le Rhône, notamment à Lyon. À Lyon, où déjà 8 personnes ont été interpellées depuis le début de la journée. Du côté des universités à Paris, une vingtaine d'étudiants se sont réunis ce matin devant l'université Sorbonne Nouvelle à Nation. Dans le reste de l'actualité, le RN présente un contre-budget, une trajectoire budgétaire en cas de victoire à l'élection présidentielle. En conférence de presse ce matin, Marine Le Pen a promis 140 milliards d'euros nets d'économies d'ici 2032. La candidate du Rassemblement National table sur une réduction du déficit à 3% dès 2030, une dette publique repassée à 112% en 2032 et défend l'adoption d'une règle d'or budgétaire constitutionnelle adoptée par référendum. L'inquiétude des soignants alors que le nombre de suspicions de Covid-19 a fortement augmenté depuis une quinzaine de jours selon les données de Santé publique France. Le ministère de la Santé estime pourtant qu'il n'est pas nécessaire d'avancer la campagne de vaccination qui doit démarrer le 13 octobre prochain. L'Ukraine a envoyé 650 drones contre Moscou. Une annonce ce matin des autorités russes. Au moins deux personnes, deux hommes de 20 et 71 ans, sont mortes dans des villages de la périphérie de la capitale. De son côté, la Russie a intensifié ses bombardements sur le territoire ukrainien ces dernières semaines. Et puis, le lauréat du prix Goncourt sera connu dans un mois, mais en attendant, l'Académie Goncourt doit dévoiler sa deuxième liste resserrée aujourd'hui, avec 8 œuvres retenues sur les 15 encore en lice. 16 livres avaient été présélectionnés pour le premier tour, avant la disqualification de « C'était ça ou mourir » de Tilésion Aurélien, suspecté d'avoir été rédigé à l'aide de l'intelligence artificielle. Excellente fin de matinée à tous. 9.

0: écoutez le dernier This Is sur Nove, ma radio, c'était Maniac.
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0: Allez, un nouveau top tube et une pépite. Ah, on va dire un petit peu kitsch quand même. Mais en même temps, qu'est-ce que c'était sympa. Take Me Up, on est en plein cœur de la vague Italo-Disco. C'est le seul succès de cette formation, la formation Scotch, derrière laquelle se cachent Vince Lancini et Fabio Margutti. C'est de la synth-pop énergétique, enfin synth-pop dans le sens synthétique, hein, on est d'accord. Take Me Up, c'est un énorme carton. Le titre a été un gros succès chez nous, mais également un petit peu partout en Europe. Scotch, Take Me Up, c'est ce qu'on écoute maintenant sur Nove.
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0: On écoutait Joe, un diminutif pour Joe Carey.
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0: Ah, il était un petit peu, on va dire, le grand frère protecteur. D'abord introduit comme le petit ami populaire, arrogant et superficiel, il devient, au fil des saisons, celui finalement qui joue le protecteur courageux, profondément attachant Stephen Harrington dans Stranger Things, joué par Joe Carey. Et puis Joe Carey qui a une passion pour la musique également avec cette chanson, notamment End of Beginning. Et déjà plusieurs albums, plutôt sympas à son actif. Chaka Khan est de retour, légende de la disco. On va écouter son nouveau titre avec Sia, c'est Cool You Down. On va écouter Eruption également.
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0: retour de la chanteuse Chaka Khan. Dites donc, je ne m'attendais pas à ça. On l'écoutait ici en collaboration avec la chanteuse australienne Sia. Ça s'appelle Cool You Down. C'est marrant de parler en 2026 d'une nouveauté de Chaka Khan. On lui doit des tubes comme Ain't Nobody ou encore I'm Every Woman. Lionel Richie dans les prochaines minutes ou encore Somber. Et puis là, tout de suite, les bons plans du Bloc Nov.
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2: Octobre rose se poursuit et à Noirmoutier, cela se décline en plusieurs actions. La ville est parée de rose. Les commerçants participent, dont ceux de l'Herbaudière qui vont reverser une partie de leur vente à la Ligue contre le cancer. On a une expo avant, j'avais deux seins de retour, place d'armes. Et là, Joséphine, c'est samedi. On marche, on court. De 9h à 13h, les pompiers de Noirmoutier sont présents aussi. Leur crosse, ce même jour, s'associe à la collecte de fonds. Vous aurez un village santé et prévention toute la matinée, 9h-13h, à l'espace Hubert Poignant. Du stand-up avec le Chalon Comédie Club de Tom Lopez. Demain, à la Rêverie, bar Guinguette de Notre-Dame-de-Mont. Le 22 octobre à 20h à Red Zone à Chalon. Vous avez plein de dates. Hein, le 8 à Saint-Étienne-de-Montluc, le 9 à Machecoul, etc. Et puis demain, la Maison de l'Histoire annonce des visites d'automne à Chalon. Comment le cœur de ville se déplace vers le nord depuis près de deux siècles? Réponse avec Eric Croisé. Réservez votre place à l'Office de Tourisme, c'est 2 euros. C'est demain à 14h30, le mercredi 14 à 10h, le mercredi 21 à 14h30, les visites d'automne.
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0: Yoa avec Princesse K.O. sur Nov, ma radio.
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0: On s'approche du top de midi. Passez une excellente journée avec nous. Je reviendrai, hein, évidemment, ça fait partie de mes bonnes habitudes. Je serai là comme tous les jours depuis la semaine dernière, entre 16h et 19h. Le retour à la maison après une journée de boulot en Nord-Ouest Vendée. C'est là qu'on va se retrouver. Écran total arrive. Walk on the White Side. J'ai aussi la voix, je trouve, troublante. Il y a une fragilité dans la voix qui est magnifique. Elle est américaine, d'origine italienne. Elle s'appelle Laura Pergolizzi. Et la chanson qui nous l'avait fait connaître, c'est ce tube, Lost News. C'est ce que je vous passe maintenant sur Nov, ma radio.

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0: Merci JM, à tout à l'heure, on est fait à partir de 16h. Feu Chatterton. L'heure des infos, on aura Human League, Don't You Want Me, et le dernier Angèle, Une Seule Vie Midi.
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2: Bonjour à toutes et tous. Les lycéens dans les rues aujourd'hui, mais aussi leurs parents, les enseignants, les étudiants et les syndicats. Des manifestations ce matin à Marseille, à Lyon, à Nantes ou encore à Toulouse. Ce sera cet après-midi à Paris, depuis la place de la République jusqu'à Nation. La jeunesse demande de meilleures conditions d'enseignement. Un mouvement très suivi selon l'Union syndicale lycéenne, avec plus de 1800 lycées à l'arrêt.

aussi vite que les hausses l'ont été. Le diesel est en petite baisse dans les stations ces derniers jours, à 2,35 euros le litre en moyenne. Le contre-budget du RN présenté ce matin par Marine Le Pen. En cas de victoire à la présidentielle l'an prochain, la candidate Rassemblement National promet 140 milliards d'euros d'économies sur le quinquennat et une baisse des impôts de 30 milliards d'euros. En sport, le RCT annonce le départ de Pierre Mignoni. Le directeur du rugby du club a mis fin à sa mission 2 jours après la lourde défaite de Toulon en top 14, battue 28 à 0 par Montpellier. Le RCT, avant-dernier au classement, n'a remporté qu'un seul match depuis le début de la saison. Pierre Mignoni est remplacé par Franck Azéma, déjà en poste à Toulon. Enfin, prudent sur le Languedoc avec un nouvel épisode méditerranéen qui arrive. L'Hérault et le Gard seront en vigilance orange, orage et pluie, inondation à partir de 22h. Météo France annonce des pluies intenses dès la première partie de nuit. C'est la fin de ce flash. Bonne journée. 9.

0: journée.
1: Une seule vie à l'instant avec Angèle. Je vous souhaite bon appétit. C'est l'heure, hein. Peut-être que vous sortez du travail, du boulot. Voilà, bah écoutez, c'est le moment évidemment de régaler son ventre. Vous avez bien raison. Belle journée à vous. Tout à l'heure, un nouveau tirage au sort va être effectué avec Lumière d'Emera sur notre Facebook. Alors, bonne chance à vous. Encore l'heure de jouer. Hein. N'hésitez pas, toute la semaine. On pense au bien-être, évidemment, depuis cette rentrée. Puis tout à l'heure à 12h30, le retour de l'information. Et tout à l'heure, les rendez-vous de midi avec une bonne direction à prendre. La ville de Noirmoutier en Lille pour Octobre Rose. Nous accueillons deux invités pour nous parler évidemment de la Joséphine qui se prépare pour samedi, mais aussi d'autres événements qui ont lieu tout au long de cette semaine. Un petit point météo et puis juste après, il y aura Rizza ou encore Corneille et Vita avec Ensemble.
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1: Allez, une chouette météo en tout cas pour ce début d'après-midi avec beaucoup de soleil, quelques passages nuageux, peu d'instabilité annoncée pour la fin de journée, vous le savez, avec une vigilance jaune orage à partir de 18h et pour la nuit prochaine, donc peut-être en début de soirée un épisode orageux avec quelques pluies mais aussi quelques coups de tonnerre. Attention, on annonce quand même 27 degrés pour cet après-midi.
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0: connecté, Mylène Farmer.
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0: 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Allez, nouveau tirage au sort avec Lumière d'Emera tout au long de cette semaine. On pense à votre bien-être avec Nathalie Moret qui vous accueille dans ce bel institut situé à La Garnache. Hier, Béatrice a gagné sa méditation guidée en groupe, hein, une heure pour poser son mental. Là, aujourd'hui, c'est l'After Zen, une heure, valeur 75 euros. Une bulle de bien-être qu'on vous propose. 30 minutes de massage ou de méditation, plus évidemment temps de repos et une boisson chaude. Alors, qui gagne évidemment ce deuxième cadeau aujourd'hui, mardi? C'est donc Sandrine Lénard. Bravo, félicitations. C'est vous qui allez recevoir une notification sur le réseau social Facebook et qui gagnez ce très beau cadeau. Vous avez compris, hein, demain, même punition, hein, avec une détente Rebozo qu'on va vous offrir d'une valeur de 50 euros. Vous jouez sur notre Facebook Novma Radio en Nord-Ouest Vendée. Dans moins de 10 minutes, le retour de l'info à 12h30. Lucenzo arrive et Céline Dion pour Bonjour, Pardon, Merci.
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0: merci. Et Céline Dion sur Nov. 12h30, le retour de l'actualité. Votre journal, Emmanuel Achard. Rebonjour.
1: Rebonjour Arnaud, bonjour à toutes et à tous. C'est parti pour l'acte 3 du mouvement lycéen. L'Union syndicale lycéenne a appelé toute la jeunesse dans la rue partout en France. Elle annonce ce matin 1800 lycées à l'arrêt. Parle d'une journée noire historique. L'Union étudiante assure elle compter 90% de facultés bloquées. Des rassemblements et manifs sont en cours à Nantes, à Angers, à Saint-Nazaire pour parler de la région, à La Roche-sur-Yon. Des médiateurs ont été envoyés ce matin au lycée Branly et place Napoléon après des incidents devant le lycée. Sur le site de West France, l'entourage du maire Romain Bossis précise qu'une cinquantaine de jeunes de l'extérieur sont venus cagouler. Une confrontation express a suivi avec les forces de l'ordre qui ont reçu des projectiles et ont dispersé les participants avec des gaz lacrymogènes. Quelques poubelles ont été incendiées à 10h30. Il n'y avait plus personne devant le lycée. Des blocus sont en tout cas en cours, dont un à Chaland au lycée François Truffaut. Depuis 6h30 ce matin, plus de 200 élèves sont rassemblés devant l'établissement. À leur côté, des syndicalistes de la CGT, de la FSU, mais aussi des élèves du lycée René Cousinet en soutien. Sur place, la gendarmerie et la police municipale sont mobilisées. Les jeunes insistent, ce blocus se veut pacifique. Pour Thelma, qui est lycéenne à Truffaut, plusieurs problèmes sont à souligner au sein de l'établissement.
2: Il y a des profs absents, alors cette année ça va. Il y a le manque d'infirmières qui est quand même un rôle assez primordial dans l'éducation, en fait, dans la scolarité de chacun, parce qu'on en a besoin quand on a mal, quand on stresse. Enfin, il y a vraiment plein de besoins différents. Alors même si la région nous fournit des PC, il y a les PC accessibles à tous, on va dire. On va dire qu'il y a un tiers qui ne marche pas. Après, les ascenseurs, là, je crois que ça a été réglé, mais les ascenseurs, pendant un moment, on ne pouvait pas les utiliser. Donc les personnes à mobilité réduite, c'est hyper compliqué pour eux pour accéder à leur classe. Voilà.
1: Tellement au micro de Baptiste Pinson, à l'internat des fuites de gaz ont aussi posé problème. Les lycéens ont dû se doucher dans un autre établissement. Les élèves espèrent que le blocus va durer jusqu'à 18h. À noter que des professeurs syndiqués, des parents d'élèves sont aussi présents pour soutenir les jeunes. Et on peut voir cette alliance sur de nombreuses manifestations aujourd'hui. Et le reportage sur le lycée, ce sera complet demain matin.
0: À Saint-Christophe-du-Ligneron, la biscuiterie Les Mordus inaugure ses nouveaux locaux.
1: Dans le cadre de son projet territoire d'industrie Loire-Vendée-Océan, la Comme Chalangois loue des locaux relais aux entreprises. La biscuiterie de Maxence Revol et Mathieu Lizot occupe l'un d'entre eux depuis avril. Donc ça a été inauguré récemment. Et un reportage aussi signé Baptiste Pinson est à retrouver en ligne.
0: Le syndicat national des aidants appelle à une mobilisation ce 6 octobre.
1: Mobilisation prévue de longue date car c'est aujourd'hui la journée nationale des aidants. Objectif, donner la parole à celles et ceux que l'on n'entend pas souvent et rendre visible leur réalité. Nous avons partagé sur les réseaux sociaux une vidéo du syndicat et en ligne retrouver Alvina Chauvin, représentante du SNA en Vendée.
0: Basket, Coupe de France ce soir à Chalon.
1: Oui, le VCB reçoit un club d'élite, c'est Boulazac, match de 16e de finale avec le groupe du VCB prêt, hormis qu'il y a un crédule toujours blessé. Et face à eux, on suivra notamment Patrick Beverley qui a évolué en NBA.
0: Dans le reste de l'actualité,
1: un nouvel épisode méditerranéen est annoncé dans le Gard et l'Hérault, déjà touché la semaine dernière. Ils sont placés en vigilance orange, orage et pluie inondation ce mardi dès 22h jusqu'à 10h demain matin. Une info de la cellule investigation de Radio France et du réseau ICI. Ils ont fait tester 91 œufs prélevés dans tout le pays. 52 contiennent des polluants éternels, 23 dépassent la norme de qualité. Deux échantillons ont des taux extrêmement élevés et une dizaine de dépassements importants. Et puis le prix Nobel de physique 2026 a été décerné ce matin au Belge Francis Alsen pour ses travaux sur les neutrinos. Il est à l'origine du projet Ice Cube, le plus grand télescope à neutrinos de la planète installé en Antarctique. Alors, c'est quoi un neutrino? C'est une particule élémentaire de la matière sans charge électrique avec une toute petite masse complètement invisible à l'œil nu. Ils agissent apparemment comme des messagers du cosmos. Voilà, on en sait un peu plus chaque jour avec ces prix Nobel.
0: Très bien, à table. Allez, on passe à autre chose, hein. On y va pour la météo.
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0: La météo, c'est un beau temps, du beau temps d'ailleurs pour ce début d'après-midi, plein soleil jusqu'à 27 degrés, petite instabilité tout d'abord qui s'installe avec des nuages et ensuite vigilance, jaune orage à partir de 18h et pour la nuit prochaine, donc on n'est pas à l'abri de quelques coups de tonnerre et pourquoi pas d'instabilité orageuse avec de la pluie aussi, hein, on le verra évidemment pour ce soir et la nuit prochaine, soyez vigilants, bien sûr, toujours.
1: On est vigilants.
0: Exactement. Des invités autour de vous, on va parler d'Octobre Rose, on part sur la ville de Noirmoutier.
1: Oui, et ça a démarré évidemment avec une ville pleine de roses tout autour. On va savoir à quoi elle ressemble, puis surtout qui prépare la Joséphine samedi et un beau village santé et prévention.
0: Très bien, c'est juste après Mickey et chaque matin.

0: Love Ma Radio, le dernier Mickey et Chèque et Matt. Les rendez-vous de midi, mardi aujourd'hui, on parle d'Octobre Rose avec un temps fort à Noirmoutier en Lille qui prépare sa Joséphine pour samedi. Et plein d'événements cette semaine, Emmanuel.
1: Exactement, c'est parti pour Octobre Rose. Savez-vous que 145 communes de Vendée ont organisé un temps fort ou vont organiser un temps fort siglé Joséphine avec La Roche-sur-Yon. Ce n'est pas terminé, plusieurs marches ou courses sont encore programmées le week-end à venir, dont une à Noirmoutier en Lille samedi. Noirmoutier qui participe depuis des années, qui marque chaque année au Fer Rose le mois d'octobre avec plusieurs actions. Et en Fer de Lance, on a Anne-Céline Fromentin qui est avec nous, également responsable de la communication de la ville. Bonjour Anne-Céline.
2: Bonjour Emmanuel.
1: Et qui est venue avec Hortensia Jolie, qui est socio-coiffeuse, perruquière, qui s'occupe de prothèses mammaires aussi, extérieures, externes. Bonjour à vous aussi, Hortensia.
3: Bonjour.
1: Voilà, qui est installée à Chalons, mais qui allait participer à Octobre Rose samedi à Noirmoutier. Et pour cause. Anne-Céline, en tout cas, vous êtes archi impliquée depuis le début. On vous a pas toujours à l'antenne, mais alors pour ce moment-là, je sais que ça fait des semaines que vous travaillez dessus. Pourquoi c'est si important pour vous?
2: C'est un moment fort, en effet, qu'on prépare, alors je ne suis pas toute seule, mais qu'on prépare depuis un an. Et cet investissement, c'est un investissement tout simplement de cœur, parce que j'ai des collègues qui ont été touchés personnellement. Et un jour, je les ai vus être obligés de se transformer en guerrières pour affronter ce cancer qui les happait. Elles n'ont pas eu le choix. Il fallait qu'elles remontent les manches et qu'elles se retroussent, qu'elles retrouvent de l'énergie. Et moi, je me suis dit, bon sang, elles vont lutter pendant des mois, des années contre ça. Nous, on peut bien faire une petite marche pour leur montrer combien on les soutient, combien on les aide, tout simplement. Et voilà, moi, j'étais vraiment admirative de la force qu'il fallait qu'elles déploient. Et voilà, c'est parti de là, d'une simple marche que j'ai proposée à des collègues. Et on a des habitants qui nous ont dit, c'est super, mais nous, on veut venir marcher avec vous. Et ça a grossi pour devenir l'événement qu'on va renouveler samedi.
1: Samedi, avec la ville tout entière qui est autour de vous, qui accompagne à l'opération. D'abord, depuis quelques jours, la ville de Noirmoutier, elle est toute rose. On a même des jeunes qui ont participé à la déco. À quoi ça ressemble Noirmoutier, là, pour ceux qui ne sont pas encore allés de l'autre côté du pont et du Gouin?
2: Alors, en arrivant à Noirmoutier, vous avez un joli rond-point avec un bateau, l'ancien bateau en bois, qui symbolise toute notre île. Et donc, il flotte un drapeau rose. Il y a des grands pots de fleurs roses, des vélos roses qu'on a récupérés en déchetterie, que nos services techniques ont peint et qu'on a installé avec l'aide des jeunes qui sont membres du centre social Grain de Sel, parce que c'est important d'associer la jeunesse pour porter ce message de sensibilisation et d'attention au cancer du sein qui touche malheureusement une femme sur huit dans son histoire.
1: On a aussi des parapluies roses, je crois.
2: Oui, on a aussi acheté une centaine de parapluies roses pour décorer nos bâtiments publics et qu'on a aussi mis à disposition des commerçants qui le souhaitaient. Donc nos parapluies vont bientôt s'ouvrir sur la ville pour fleurir comme ça de roses. Et on a également de grandes lettres roses qui vont arriver cet après-midi.
1: D'accord.
2: Avec Noirmoutier en Lille, tout rose, qu'on va installer à côté de notre point d'entrée de ville pour marquer l'engagement fort, comme vous le disiez, depuis plusieurs années de la commune pour cette cause.
1: Et on a vous l'avez dit, les commerçants partenaires en centre-ville, à l'Herbaudière aussi.
2: Oui, les commerçants de l'Herbaudière se mobilisent. Ils vont organiser une cagnotte tout au long du mois d'octobre avec une partie des bénéfices de chaque vente, de chaque produit vendu par les commerçants de l'Herbaudière qui va être reversé à la Ligue. Ils ont lié un partenariat avec la Ligue contre le cancer de Vendée et à la fin, ils vont remettre cette jolie cagnotte. C'est la première fois qu'ils font cette action. Ils se sont mobilisés largement et on les remercie de rentrer dans cette vague rose avec nous pour cette cause.
1: L'événement, il grandit de plus en plus chaque année. On va quand même retrouver une exposition que vous avez déjà présentée avant J'avais deux seins, de retour. C'est à Laitier du Moulin, c'est ça?
2: Oui, exactement.
1: Juste à l'entrée de la ville.
2: Oui.
1: On se balade et on peut découvrir ces grands panneaux réalisés par Léa Moreno, inspirés du livre Avant J'avais deux seins de Delphine Appiou. Et puis, grand temps fort, il arrive, c'est samedi, c'est la Joséphine Noirmoutrine, avec ce parcours ouvert à toutes les habitantes. Il y a quand même parfois quelques hommes qui s'insèrent dans le cortège.
2: Et oui, et c'est très bien. Et c'est très bien parce qu'ils sont là en soutien. Alors, on respecte les clauses qui sont fixées par la Roche Blanche-Surion de la Joséphine, qui est du coup qui définit une course 100% féminine, mais on n'est pas contre qui donne une participation à la cagnotte. Voilà, tous les dons vont dans cette lutte et c'est très bien comme ça.
1: Alors pour la Joséphine, c'était jusqu'au 3 octobre les inscriptions en ligne, justement sur le site de la Roche-sur-Yon qui a récupéré toutes les inscriptions et tout l'argent pour la Ligue contre le cancer. On peut encore s'inscrire quand même à Noirmoutier ou c'est compliqué là, ou c'est fini?
2: Alors, les inscriptions sont closes. Sur le site de la Roche-sur-Yon, vous ne pouvez plus vous inscrire. Sachez cependant qu'on accueille toutes les participantes qui souhaitent venir marcher avec nous et donner de l'énergie voilà, à nos malades ou à nos aidants. Donc, il y aura des cagnottes, des tirelires dédiées à la Ligue. La Ligue contre le cancer de Vendée sera représentée sur place le jour de l'événement et donc collectera tous ses dons.
1: Et on vient en rose, vous l'avez dit, c'est une belle vague pleine d'énergie qui va s'élancer le matin donc de l'espace Super Poignant. Vous allez aussi installer un village, on va en parler. Les pompiers participent, c'est leur cross ce week-end, samedi. Bah, ils vont faire un petit geste ou un grand geste pour aller contre le cancer aussi.
2: Oui, cette année, on a décidé d'être en partenariat avec les pompiers. Ils avaient un cross départemental le 10. Donc, on a décidé de se greffer à leur date pour unir nos forces. Et donc, ils sont solidaires. Ils vont avoir des cagnottes. Ils vont être eux aussi parés de roses. Et les femmes pompiers, les pompiers femmes seront présentes au départ pour crier et donner de la voix à entraîner toutes les Joséphines avant leur cross qui, eux, se passe l'après-midi, qui devrait attirer beaucoup, beaucoup de monde sur Noirmoutier.
1: Ah oui, donc c'est à Noirmoutier, le cross départemental.
2: L'après-midi.
1: L'après-midi, ce samedi. Et on l'a dit, grand temps fort, à l'espace Hubert Poignant, vous allez installer un village santé et prévention avec une salve de professionnels de santé qui vont participer, et non des moindres, évidemment, pour tout ce qui concerne, évidemment, le cancer du sein.
2: Oui, on a Sandrine Gervier qui est sage-femme, on a Tiffaine Dorgeval qui est gynécologue, on a Jean-Marc Classe qui est cancérologue, on a Karine Échardour qui est kiné. Tous ces professionnels de santé ont un regard sur la maladie puisqu'ils ont à chaque étape de la vie des malades des rencontres avec ces personnes et un accompagnement spécifique. Il est important pour nous de garder en tête qu'on parle de prévention, on parle d'une maladie. Et le plus important, c'est d'apprendre à faire de la palpation, de l'autopalpation. C'est pour ça qu'on aura un palpe de prévention qui est là, prêté par la Ligue contre le cancer et des professionnels qui vont expliquer aux femmes comment on fait une autopalpation et à quels signes on doit être attentif.
1: Voilà, ce sera donc un buste qui va être présenté. On en parle chaque année de ce geste qu'on n'apprend pas, en fait, nous les femmes. Personne ne nous l'apprend, hein, ce geste.
2: Non. Il y a un côté un petit peu tabou dans cette chose et aussi un côté médical qui est une pratique avec un éveil qu'il faut avoir et ça peut aussi mettre en difficulté des femmes qui ont peur de s'approprier leur corps et de sentir une boule, d'avoir une panique qui se crée alors qu'en fait voilà, on n'a pas des seins pareils de chaque côté, oui. Parfois il y a des croissances, parfois il n'y en a pas, parfois c'est grave, parfois ce ne l'est pas.
1: Et il y a des gestes effectivement qu'on doit apprendre, on va le faire avec vous ce week-end avec la Ligue contre le cancer aussi. Et moi, j'ai appris ce week-end à La Roche, à la Joséphine, qu'en fait, on devait faire ça tous les mois, les mesdames.
2: Oui, pour bien connaître sa poitrine. Et en effet, en fonction du cycle menstruel, la poitrine évolue aussi. Et donc, il faut apprendre à se connaître tout simplement pour, quand il y a un signe, le détecter.
1: Et alors évidemment, on parlera de la mammographie qui est aujourd'hui conseillée à partir de 50 ans. On a une mammographie de contrôle à faire, mais l'autopalpation, c'est bien plus jeune. Donc n'hésitez pas à venir avec des jeunes femmes, des jeunes filles pour découvrir aussi voilà, les gestes qui sont importants et qui pourraient vous sauver. Sur le village, on va avoir justement ces infos santé, mais aussi esthétique, sport, parce que le sport, c'est hyper important hein, en prévention et puis ensuite en accompagnement. Et justement, on va aussi retrouver notre invitée, c'est Hortensia Joly, qui a été extrêmement patiente, socio-coiffeuse, perruquière, prothésiste, mammaire externe qui travaille donc à Chalands. Et on va découvrir exactement votre travail dans quelques minutes.
0: Dans deux minutes après Alex Warren et Fever Dream sur Nov.

0: Alex Warren sur Nova Radio, la suite des rendez-vous de midi, direction de Noirmoutier-en-l'Île et Octobre Rose. Et vos deux invités, Emmanuel.
1: Oui, Anne-Céline Fromentin qui s'occupe de la communication de la ville et qui organise ce beau rendez-vous Octobre Rose à Noirmoutier-en-l'Île. C'est de plus en plus important. C'est la Joséphine. C'est un village de prévention, d'information et de découverte aussi de professionnels engagés comme Hortensia Jolie qui est avec nous. Ce village, ce sera samedi matin à l'espace Hubert Poignant. Hortensia, vous êtes donc d'abord installée à Chaland. On va en reparler. Mais vous êtes d'abord aussi socio-coiffeuse. Moi, je découvre ce métier. De quoi s'agit-il ?
2: Alors, la socio-coiffure, c'est l'accompagnement des personnes fragilisées. Notamment, moi, je suis spécialisée dans le médical, donc en oncologie. Donc, je fais de l'accompagnement avant, pendant et après, au niveau de la repousse. Alors déjà, pour avoir tous les conseils, bien-être, aussi du cuir chevelu, trouver la solution adaptée, appropriée à chaque personne, et comment bien se retrouver après quand le cheveu se remet en route. Donc c'est un accompagnement d'un an et demi avec chaque personne, à peu près.
1: Importante pour les malades, j'imagine. Oui, vous êtes aussi perruquière, mais justement, pendant cette période de perte de cheveux. Et prothésiste mammaire externe. Donc ça, c'est pour les femmes qui n'optent pas pour la reconstruction.
2: Exactement. Il va exister en fait des prothèses mammaires externes en silicone qui vont venir se glisser en fait dans un soutien-gorge adapté afin de pouvoir en fait retrouver déjà sa morphologie et aussi une question de santé au niveau du dos pour pouvoir retrouver un équilibre en fait au niveau du corps.
1: Donc ça, on vient vous voir évidemment à Chaland, alors dans un cabinet privé. Vous êtes installée où exactement ?
2: Alors moi, je suis au 1 place Alfred Kassler, dans la zone à côté du lycée Notre-Dame. Et donc, je suis pas du tout un salon de coiffure classique. C'est uniquement sur rendez-vous. Les personnes peuvent venir accompagner. C'est un endroit chaleureux, cocooning, pour que les personnes se sentent le mieux possible, en fait, parce que la démarche n'est pas facile.
1: Et je peux vous demander ce qui vous a mené à vous spécialiser justement dans ce domaine ?
2: Alors moi, ça fait maintenant 12 ans que je fais ce métier. Le monde de la coiffure ne me correspondait pas vraiment, il manquait quelque chose, et c'est là que j'ai découvert le diplôme de perruquière. C'est super parce que ça combine fabrication et accompagnement.
1: C'est vraiment du sur-mesure que vous proposez.
2: Alors, il y a du prêt-à-porter parce qu'on a quand même en fait des règles par rapport à la sécurité sociale. Mais je fais aussi du sur-mesure pour tout ce qui va être le complément capillaire ou des bandeaux de cheveux. Donc, grâce à des dons de cheveux que je crée pour mettre sous tous les turbans.
1: Alors, mais comment on peut faire pour faire des dons de cheveux d'ailleurs ? C'est avec des salons de coiffure participants ?
2: Alors, votre salon de coiffure peut très bien en fait vous couper les cheveux pour faire le don. Après, soit vous pouvez me l'envoyer par la poste, soit vous pouvez passer au cabinet. C'est comme vous voulez. Et il y a certains salons de coiffure, je vais directement chercher les cheveux là-bas.
1: Mais donc, à l'origine coiffeuse, si je comprends bien.
2: À l'origine coiffeuse.
1: Mais effectivement, vous voulez un petit peu plus. Vous êtes aussi impliquée avec la Ligue contre le cancer, puisqu'elle propose des ateliers avec vous.
2: Tout à fait. Des ateliers ainsi que des accompagnements individuels. Il faut savoir que chaque bénéficiaire ont le droit à plusieurs professionnels. Donc, avec moi, ils ont droit à 4 séances offertes par la Ligue de socio-coiffure. Donc, ça peut être avant, pendant ou même après, qu'il y ait chute ou non de cheveux lors du parcours de soins.
1: Parce que j'imagine qu'avec les traitements, de toute façon, notre cheveu, il va un peu évoluer.
2: Il change.
1: Forcément, même si on ne perd pas.
2: Voilà. Même si on est sur un traitement qui n'a pas de chute, en fait, le cheveu va quand même changer de texture. On va avoir plus de fragilité, plus de sécheresse aussi. Donc, il est important de prendre soin de soi.
1: Et vous disiez, le parcours des bénéficiaires de la Ligue contre le cancer, c'est vous rencontrer, mais aussi d'autres professionnels dans plein de domaines particuliers.
2: Exactement. On va avoir la socio-esthétique avec qui je travaille énormément parce qu'on est totalement complémentaires. On va pouvoir retrouver psychologue, diététique, sexologue aussi. Et après, il peut y avoir des ateliers sur plusieurs thèmes qui est proposé tout au long de l'année. Et donc, les personnes s'y inscrivent ou pas, c'est comme elles ont envie.
1: Et d'où l'importance d'Octobre Rose, parce qu'en fait, tous les dons et toutes les inscriptions qui vont se faire, ça va aider justement à proposer de plus en plus d'ateliers. Je crois que l'an dernier, il y a davantage de propositions qui ont été permises par les fonds. On a eu un chèque de 160 000 euros qui a été remis dimanche à La Roche-sur-Yon, à la Ligue contre le cancer. Elle sera évidemment présente la Ligue samedi à Noirmoutier, Anne-Céline Fromentin, puisque on aura, je pense, une antenne et des bénévoles. On a des bénévoles sur l'île qui reçoivent des gens tout au long de l'année.
3: Oui, on a une bénévole notamment qui est formidable, qui est Isabelle Izard, que je salue, avec qui je suis en contact toute l'année. On unit nos forces pour multiplier les actions, parce que sans la Ligue, on n'arriverait pas à porter tout ça. L'écoute des patients, c'est important. Et donc qu'elle a des moments où elle fait par exemple des ateliers de sophrologie à l'espace Grincel, qui est notre centre social à Noirmoutier-en-Lille, où elle accompagne les malades et les aidants.
1: Et donc, elle sera présente, j'imagine, samedi.
3: Exactement.
1: Elle sera sûrement présente à l'espace Hubert Poignant. On retrouve cet espace santé, prévention, esthétique donc, et sport, avec aussi une tatoueuse thérapeutique. Alors, on sait qu'elle était un peu souffrante aujourd'hui, Sophie Ortega, on l'excuse, hein, mais on espère qu'elle sera en forme samedi pour être présente. Et pas mal de professionnels, justement, du monde du sport, parce que c'est important pour la prévention, mais aussi pour aller mieux quand on est malade.
3: Oui, notamment, le rameur est un geste qui propose une reconstruction complète après une opération du sein. Ça remuscle toutes les muscles qui sont mis à mal après une opération. Et donc, on a un défi rameur qui va être à l'intérieur. On a eu certaines années des rameuses qui remontaient le port et c'était très joli. Elles se paraient de rose, elles nous coloraient le port en rose. Mais là, les horaires ne barrient avec les coefficients ne nous permettent pas de faire ça cette année. Donc, on sera dans un défi indoor, où les habitants, sur lesquels les habitants peuvent s'inscrire. C'est un défi relié à la Ligue également, et on va pouvoir collecter des dons en ramant. Voilà, chaque petite goutte de sueur amène son fond à la cagnotte.
1: Quelques euros, mais il faut le faire avec les dames de nage en aviron. Vous aurez aussi en fin de matinée des étirements et de la relaxation proposés à toutes celles qui voudront participer. On a aussi des temps de création avec Julie Mignal, qu'on salue, qui est référente famille pour la ville à l'espace Grain de Sel. Elle propose un atelier crochet. On a 45 coussins cœur qui vont être offerts par l'espace Grain de Sel avec son atelier événement et solidarité.
3: Oui, ça c'est nos couturières de cœur. C'est une équipe de choc qui chaque année fabrique une cinquantaine de coussins. Ils sont en forme de cœur parce qu'ils ont une forme ergonomique qui est idéale pour reposer le bras sans avoir de contact direct avec la partie opérée d'un sein. Du coup, ce sont des coussins adaptés pour les malades. Tous les ans, elles en fabriquent une cinquantaine et tous les ans, elles les distribuent. Voilà, et c'est
1: une
3: formidable.
1: Cinquantaine. Donc ce sera à l'espace Hubert Poignant samedi matin. Et puis dimanche, une nouveauté, il me semble, le cinéma Le Mimosa participe avec la projection d'un film qui s'appelle De plus belle, avec Florence Foresti. Alors je ne l'ai pas vu, mais c'est un scénario qui attire. Bon, d'abord, on adore Florence Foresti, évidemment, mais qui va évidemment parler à beaucoup de monde dimanche.
3: Oui, c'est une première. On remercie le cinéma Mimosa. Gérald Marucci a tout de suite été enthousiasmé pour participer avec nous et rentrer dans la vague rose. Donc on fait une projection dimanche à 14h30, le lendemain de la Joséphine, qui est ouverte à tous. C'est à 14h30, ça sera suivi d'une rencontre avec Jean-Marc Classe, cancérologue. Dans le film De plus belle, Florence Foresti incarne une personne qui sort du cancer. Mais comment on se reconstruit après avoir été malade, on est abîmé, comment on retrouve ses repères, est-ce qu'on a le droit de draguer, est-ce qu'on a le droit de se marrer, est-ce qu'on a le droit d'avoir une vie qui a cette saveur pétillante comme avant la maladie. Voilà, c'est toutes les questions qui sont abordées dans ce joli film qui s'appelle De plus belle.
1: Des questions qui vous parlent aussi, Hortensia, pour terminer, parce que oui, quand une femme est atteinte d'un cancer, et notamment du sein, ça vous parle, les traitements vont bouleverser le corps, l'image. Parfois, on doit passer par une opération archi-invasive. C'est un bouleversement, voilà, qu'on n'imagine pas tant qu'on ne l'a pas vécu, j'imagine aussi.
2: Totalement. Même si moi, je les accompagne, je n'ai jamais vécu la maladie. Donc, je peux pas les comprendre, même si je fais tout en fait pour qu'elles se sentent bien, et c'est ça le but de mon métier. Mais je pense qu'il faut traverser ça pour comprendre comment qu'on peut se sentir.
1: Mais vous témoignez effectivement que ce bouleversement, ben voilà, il est commun à la plupart des femmes qui sont des guerrières. Hein, on l'a pu le voir. Toutes les Joséphines là, qui sont organisées sur le territoire, c'est aussi, alors on peut le dire, c'est un moment fort en émotion, hein, pour tout le monde. Mais c'est une énergie folle, et vous l'avez vécu les dernières années à Noirmoutier. À quoi ça ressemble la Joséphine à Noirmoutier, Anne-Céline, pour terminer?
3: Mais c'est un moment festif en fait. On est très content de se retrouver, on est très content de donner cette énergie. Je pense qu'on peut offrir du soutien par plein de façons différentes, et être présent, marcher. En fait, on transmet une énergie, et on est tous très excités quand on a ce rendez-vous, excités positivement. On crée du lien entre nous, ça fait du sens aussi sur un territoire. Je crois qu'on est tous contents de partager un moment et de se sentir humain. Offrir quelque chose, c'est pas forcément pécunier, c'est aussi être là et dire à l'autre, je pense à toi.
1: Soit, et je crois qu'on pense tout à quelqu'un quand on participe à la Joséphine. Tout le programme, c'est en ligne sur le site de Noirmoutier. C'est un grand rendez-vous à ne pas rater. Et puis, on pense, mesdames, à l'autopalpation. Hein, voilà, pourquoi pas aujourd'hui. On a aussi plein de tutos sur Internet. Et puis, à la mammographie de contrôle, elle est aussi importante. Et on n'est pas encore à 100% de mammographie, donc il faut le faire. Merci beaucoup, mesdames.
3: Merci à Nov FM aussi, qui est partenaire, qui a lancé bien gentiment le jeu avec nous pour offrir les places pour le séance cinéma de dimanche, donc voilà, merci à vous d'être aussi présents et de nous soutenir dans cette vague rose, ça nous fait chaud au cœur.
1: C'est tellement normal.
0: Hein, on joue depuis 6h ce matin, en effet, ça joue hein, d'ailleurs, hein, donc on aura des gagnants dans le courant de l'après-midi, puis demain encore, ça continue sur notre Facebook.
1: Eh bien on joue, vite, merci à vous, on retrouve l'émission en ligne dans 3 minutes.
0: Exactement, on vous retrouve demain, et cette fois-ci pour parler de la santé, mais dans nos assiettes.
1: Oui, moins de pollution et plus de santé dans nos assiettes, c'est avec une conférence jeudi à Chaland, avec les garnements et le GAP 85.
0: On en parle demain, belle journée à vous. L'heure de vous souhaiter justement bon appétit. 13h, Laura Branigan et la playlist de l'après arrive sur Nov.
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5: Bonjour à tous, une forte mobilisation et quelques tensions. Le mouvement lycéen se poursuit avec l'acte 3 lancé par l'Union syndicale lycéenne. Elle revendique plus de 1800 lycées à l'arrêt aujourd'hui, un record depuis le début de la mobilisation. Une centaine de défilés prévus partout en France. Les lycéens rejoints aussi par les étudiants mais également par plusieurs syndicats. En parallèle, le gouvernement lance une consultation en ligne pour répondre à cette colère lycéenne. La plateforme agora.gouv est ouverte depuis hier et elle a déjà reçu plus de 1700 contributions. Les lycéens peuvent faire connaître leurs difficultés, leurs attentes et leurs propositions pour améliorer leur scolarité, indique le ministère de l'Éducation. Pendant ce temps, Emmanuel Macron, lui, est dans le Finistère.

0: L'architecture de police. Le prix Nobel de physique attribué à un chercheur belge, Francis Alzen, récompensé pour ses travaux sur des particules appelées neutrinos détectées dans la glace du pôle sud, indique le comité Nobel. Demain, ce sera le prix Nobel de chimie qui sera décerné par l'Académie suédoise. Et puis aux mondiaux de judo à Bakou, terrible désillusion pour Johan Benjamin Gaba. Le champion du monde en titre est éliminé dès son entrée en lice chez les moins de 73 kilos. À suivre à présent, Sarah Léonie Sizik, engagée en moins de 57 kilos. La médaillée olympique s'est facilement qualifiée pour les demi-finales. C'est la fin de ce flash. Bon début d'après-midi.
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1: Bonjour à tous. Près de 900 établissements perturbés ce matin et plus de 86 000 manifestants dans les rues. Le bilan à la mi-journée de la mobilisation lycéenne. À Toulouse, la préfecture annonce 13 500 personnes dans le cortège. Plus de 20 000 à Lyon, selon la préfecture du Rhône. À Paris, le défilé va s'élancer de la place de la République. Manifestation aussi cet après-midi à Nice, à Strasbourg ou encore à Poitiers. Les lycéens appellent à une nouvelle mobilisation dès jeudi. Et ils sont soutenus dans les rues par leurs parents, les enseignants et les étudiants. L'Union étudiante revendique 9 facs sur 10 perturbés. Et les présidents d'université, eux, ont appelé à organiser des états généraux de la jeunesse. Pour France Université, le débat politique, pour l'heure, n'est pas à la hauteur. Et puis, en marge des mobilisations, une enquête de l'IGPN est en cours à Metz. L'inspection générale de la police nationale va examiner cette possible agression sexuelle d'un policier sur une lycéenne. La vidéo de son interpellation a été largement relayée sur les réseaux sociaux depuis hier. Dans le reste de l'actualité, les distributeurs de carburant reçus aujourd'hui par Maud Bréjon, la ministre de l'Énergie, doit leur demander de répercuter à la pompe toute baisse des cours du pétrole aussi vite que les hausses. Plus de 6 mois après la mort de Loana, le procureur de la République de Nice confirme les causes de son décès à plusieurs médias. L'ancienne star de la télé-réalité a succombé à une ingestion de sédatifs. Elle avait été retrouvée sans vie dans son appartement le 25 mars dernier. À l'étranger, un cas de peste pulmonaire pourrait avoir mené à la mort d'une technicienne de laboratoire en Sibérie. Des vérifications sont menées par l'Organisation mondiale de la santé, l'OMS, qui juge le risque faible pour la Russie, très faible pour l'Europe.

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1: Dans ce bloc-nov, une collecte de sang est organisée par l'asso du sang bénévole Garnachois. Ce sera vendredi de 15h30 à 19h30 à l'espace Jacques Prévert. Et dans le cadre d'Octobre Rose, la Ligue contre le cancer sera présente. Il est conseillé de prendre rendez-vous au préalable sur le site de l'établissement français du sang mon-rdv-dondesang.efs.santé.fr. Saint-Christophe de Ligneron organise pour la première fois la semaine citoyenne. Cette semaine, lauréate parmi les 100 premières communes labellisées Ville citoyenne en 2023, et bien Saint-Christophe innove et organise cette semaine d'échanges, d'animations. Ce mardi, à 20h, rendez-vous salle du conseil municipal autour du thème du budget participatif, avec aussi la présentation du label Ville citoyenne. Demain, soirée devoirs de mémoire avec l'Union nationale des combattants, témoignages et signature de la charte devoirs de mémoire entre la municipalité, le CMJ, Conseil municipal des jeunes, et l'UNC, salle du conseil, donc de 18h30 à 19h30. Et puis on peut encore répondre à un quiz jusqu'à jeudi. Sur les réseaux sociaux, vous avez plus d'infos. On aura les résultats ce jeudi, justement, quiz citoyenneté. D'autres rendez-vous à venir, dont une marche rose solidaire et intergénérationnelle samedi, 9h30, midi, place des Libertés, avec la Ligue contre le cancer, et un flash mob de l'atelier de la danse.
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1: Bonjour à tous. Plus de 260 000 manifestants revendiqués à la mi-journée par la CGT. 86 000 dans les cortèges en région ce matin selon le ministère de l'Intérieur. C'est une grande journée de mobilisation lycéenne pour demander de meilleures conditions d'enseignement. À Paris, la manifestation est en cours. Et sur place, la porte-parole de l'Union étudiante, Sabrine Carbache, assure que le mouvement va continuer.
2: Le gouvernement ne nous apporte aucune réponse concrète. Les revendications, puisqu'il a l'air de ne pas les connaître, elles sont précises, elles sont chiffrées. À tous les jeunes qui nous regardent sur tous les médias, on leur dit mobilisez-vous, continuons la mobilisation jusqu'à ce qu'ils présentent 10 milliards, jusqu'à ce qu'ils signent un chèque et qu'ils nous donnent des gages maintenant, tout de suite, pas demain. On lâchera rien et on sera mobilisés. Et d'ailleurs, jeudi encore, grande date de mobilisation, on ne va rien arrêter. On continuera à bloquer jusqu'au retrait.
1: Et dans le cortège parisien également, plusieurs candidats à la présidentielle. Olivier Faure, le patron du PS, Marine Tondelier des écologistes ou encore l'insoumis Jean-Luc Mélenchon. Notez qu'en marge des manifestations, des tensions ont éclaté à Nantes, à Toulouse ou encore à Lyon. Dans l'actu également, après celui du gouvernement la semaine dernière, le RN a présenté son contre-budget. Marine Le Pen a promis 140 milliards d'euros net d'économies d'ici 2032. La candidate du Rassemblement national défend l'adoption d'une règle d'or budgétaire constitutionnelle adoptée par référendum. En Allemagne, l'extrême droite accède à la présidence d'un parlement régional. C'est une première depuis 1945. Le parti, l'AFD, prend les commandes de Saxe-Anhalt après sa large victoire électorale il y a tout juste un mois. Le château de Versailles fermé au public cet après-midi en raison d'une importante panne d'électricité. Jusqu'à 30 000 foyers ont été concernés selon la préfecture des Yvelines qui précise que les opérations se poursuivent pour rétablir la situation. Et puis coup de tonnerre à Toulon, le RCT annonce le départ de Pierre Mignoni. Le directeur du rugby du club a mis fin à sa mission. Il est remplacé par Franck Azéma, déjà en poste sur le banc toulonnais. Bon après-midi.
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1: C'est la semaine bleue, vous avez des actions sur plusieurs territoires, dont Chaland, avec un programme complet sur le site chaland.fr. À la Barre de Mont, vous avez à la médiathèque La Boussole, 10 ans à célébrer. Ce mercredi, également à l'occasion de la fête de la science, atelier et expérience autour de la cuisine. C'est à partir de 10 ans à 15h sur réservation. Et on fait la fête samedi, grand rendez-vous d'anniversaire, 10h15, musique, 11h, spectacle, resto-tech, côté truc, par la compagnie Cause Délire, un voyage humoristique gourmand entre littérature, théâtre, poésie, bande dessinée et musique. Et on termine autour d'un buffet participatif. Ouverture aujourd'hui de la billetterie de la Comédie Montoise qui va monter sur scène à Odyssée en novembre. La troupe joue Avec Vue sur la rue à Saint-Jean-de-Mont, une comédie de Jean-Pierre Audet, mise en scène Nelly Vio et Jacques Nollot. On retrouve les comédiens à Saint-Jean-de-Mont samedi 21 et dimanche 22 novembre, vendredi 27, samedi 28 et dimanche 29. Les vendredis et samedis, c'est en soirée à 20h30 et le dimanche à 15h, le tarif 10€, 4 pour les moins de 12 ans. Et pour réserver dès aujourd'hui jusqu'au 9 novembre, un numéro de téléphone 06 86 81 91 42. On retrouve une permanence dans la galerie marchande du Super U de Saint-Jean-de-Mont les 8, 15, 24 octobre et 5 novembre, toute la journée de 9h à 18h.
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0: On fait un point info et juste après, on ira retrouver Jean-Louis Aubert ou encore la chanteuse belge Angèle. Il est 16h. Et à 16h, le point sur l'actualité, c'est en compagnie d'Elsa Ruot. Bonjour Elsa.
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2: Bonjour à toutes et tous. L'ultra-violence a frappé à la porte des lycées. La condamnation du Premier ministre à l'Assemblée nationale cet après-midi. Sébastien Lecornu interrogé lors des questions au gouvernement sur la contestation lycéenne. Il promet d'apporter une réponse politique et assure respecter les manifestations du jour. On en compte une centaine partout en France. Le Premier ministre rappelle aussi que des temps de démocratie interne vont être mis en place dans les établissements dès demain. De son côté, l'Union syndicale lycéenne évoque une mobilisation historique et revendique plus de 2000 lycées à l'arrêt et 100% des universités mobilisées. Notez que des tensions entre manifestants et forces de l'ordre ont éclaté en fin de manifestation dans plusieurs villes comme à Toulouse et à Nantes. Emmanuel Macron était lui en Bretagne ce matin. Le président de la République est venu assister au premier tir du nouveau missile balistique depuis un sous-marin nucléaire lanceur d'engins au large du Finistère. Très peu de nations disposent d'un tel savoir-faire, note le chef de l'État, pour qui ce tir est une nouvelle démonstration de la crédibilité de notre dissuasion. La manifestation du collectif Urgence Palestine demain est interdite par la préfecture de police de Paris. Elle évoque des risques de troubles à l'ordre public pour ce rassemblement prévu le 7 octobre, 3 ans jour pour jour après les attaques terroristes du Hamas en Israël. La deuxième sélection du Goncourt dévoilée cet après-midi. Il ne sont plus que 8 romans en lice pour décrocher le plus célèbre des prix littéraires, notamment Boris Bergman, Anne Godard, Yannick Enel et Clémentine Mélois. Pour rappel, le livre de Tennyson Aurélien, soupçonné d'avoir été écrit avec l'aide de l'intelligence artificielle, avait été retiré de la sélection. La liste des 4 finalistes sera annoncée dans 3 semaines. Le prix Goncourt sera décerné le 3 novembre. Et puis c'est la journée nationale des aidants aujourd'hui. Ils sont près de 9 millions à aider au quotidien un proche malade ou dépendant. Et selon une étude, près d'un aidant sur deux ne bénéficie pas d'un répit satisfaisant. C'est la fin de cette édition. Bon après-midi.

0: Une seule vie, le tout nouveau titre d'Angèle, et c'est évidemment sur Nov Ma Radio.
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0: Et les fans d'Angèle ont le droit d'être impatients. C'est déjà la semaine prochaine, vendredi 16 octobre, que sortira le tout nouvel album, le troisième album de la

star belge en album qui va s'appeler Instinct. Ce sera l'occasion pour elle de s'offrir une tournée, et qui plus est d'ailleurs une tournée véritablement internationale avec des dates au Canada, aux États-Unis, en Grande-Bretagne, en Espagne, en Suisse. C'est assez surprenant. On va retrouver Clara Luciani avec Tout le monde sauf toi et aussi Slimane. On écoute Première fois sur Nova Radio.

0: Benny Blanco sur Nov Radio. Alors, on aura l'occasion tout à l'heure de parler de la saga Fast and Furious qui fête, mine de rien, son quart de siècle. Plus de 7 milliards de dollars de recettes et l'aventure n'est absolument pas terminée. Vu que c'est un peu une poule aux œufs d'or, on la lâche pas comme ça, ça me semble évident. On parlera également du retour annoncé de Barbie avec un Barbie numéro 2. On parle bien sûr dans les salles de cinéma. Après la pause, il y aura Jérémy Frérot, il y aura Dynamite Shakers et puis tout à l'heure, on ira faire un tour du côté des bons plans sortis. Ce sera un petit peu plus tard avec le bloc Nov.
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0: c'est un joli succès cette chanson, Freya Sky et Silent Treatment. Elle est toute jeune, elle est née en 2009 et elle est considérée, cette chanteuse britannique, comme l'une des étoiles montantes de la scène pop actuelle. Elle avait été en fait révélée en 2022 à l'Eurovision Junior. Depuis, elle a rejoint l'écurie Disney et Hollywood Records et ça cartonne franchement plutôt bien pour elle. On l'écoutait ici avec Silent Treatment. On ira dans l'Allemagne des années 80 dans les prochaines minutes, retrouver la formation Alphaville. Il y aura Another, il y aura Ariana Grande également, mais là c'est votre Bloc-Nov.
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2: Octobre rose se poursuit et à Noirmoutier, cela se décline en plusieurs actions. La ville est parée de rose. Les commerçants participent, dont ceux de l'Herbaudière qui vont reverser une partie de leur vente à la Ligue contre le cancer. On a une expo avant, j'avais deux seins de retour, place d'armes. Et là, Joséphine, c'est samedi. On marche, on court. De 9h à 13h, les pompiers de Noirmoutier sont présents aussi. Leur cross, ce même jour, s'associe à la collecte de fonds. Vous aurez un village santé et prévention toute la matinée, 9h-13h, à l'espace Super Poignant. Du stand-up avec le Chalon Comédie Club de Tom Lopez. Demain, à la Rêverie, bar Guinguette de Notre-Dame-de-Mont. Le 22 octobre à 20h à Red Zone à Chalon. Vous avez plein de dates. Hein. Le 8 à Saint-Étienne-de-Montluc, le 9 à Machecoul, etc. Et puis demain, la Maison de l'Histoire annonce des visites d'automne à Chalon. Comment le cœur de ville se déplace vers le nord depuis près de deux siècles? Réponse avec Eric Croiset. Réservez votre place à l'Office de Tourisme. C'est 2 euros. C'est demain à 14h30, le mercredi 14 à 10h, le mercredi 21 à 14h30. Les visites d'automne.
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un peu, beaucoup, avec une star académicienne. Mais oui, on écoutait Marguerite sur Nova. Alors, Fast and Furious va revenir. D'ailleurs, souvenez-vous du début, dans le premier épisode. Ouais, on pouvait entendre ça dès les premières minutes. La saga Fast and Furious qui passe enfin du grand au petit écran. C'est Peacock, la plateforme de NBC Universal, qui vient en effet de commander officiellement une série live-action prévue pour 2028. Alors pas de titre, pas de casting, mais ce qu'on sait déjà, c'est que Vin Diesel en sera le producteur exécutif entouré des vétérans de la franchise. La franchise qui a déjà rapporté plus de 7 milliards de dollars sortira son prochain et peut-être dernier film qui va s'appeler Fast Forever en 2028, l'année de l'arrivée de cette fameuse série. Un quart de siècle pour une véritable poule aux œufs d'or, manifestement, du côté d'Universal. Nous, pour la suite, on va retrouver Écran Total, on va retrouver Dua Lipa, aussi Shakira, tout de suite avec Die Die. C'est avant les infos de 17h sur Nova.

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0: Les infos et tout à l'heure, Adèle Castillon, encore Benny avec Super Lonely. Il est 17h. Et à 17h, on s'informe avec Elsa Ruot.
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2: Bonsoir à tous. Les lycéens dans les rues depuis ce matin. Ils ont répondu à l'acte 3 lancé par l'Union syndicale lycéenne, suivi aussi par les étudiants et les syndicats. Et l'intersyndicale de la jeunesse revendique 450 000 manifestants dans tout le pays, dont 100 000 à Paris, où le cortège va rejoindre la place de la Nation. Des incidents ont éclaté avec les forces de l'ordre. C'était le cas aussi à Toulouse et à Lyon notamment. Et depuis l'Assemblée nationale, Sébastien Lecornu a dénoncé le mensonge de ceux qui évoquent des instructions politique de répression policière. Le Premier ministre a aussi indiqué que 215 élèves et 85 personnels avaient été blessés depuis le début du mouvement, le bilan le plus lourd depuis des décennies dans l'éducation nationale, selon lui. Jordan Bardella conteste de nouveau formellement les accusations de Mediapart. Le président du RN, interrogé en marge de la présentation du contre-budget après l'enquête qui a dévoilé des propos antisémites qui lui sont attribués. « Je conteste vos preuves et je conteste vos sources », a aussi répondu Jordan Bardella aux médias d'investigation. Plus de 6 mois après la mort de Loana, le procureur de la République de Nice confirme les causes de son décès. L'ancienne star de la télé-réalité a succombé à une ingestion de sédatifs. Elle avait été retrouvée sans vie dans son appartement le 25 mars dernier. Un nouvel épisode méditerranéen arrive sur le sud-est. Le Gard et l'Hérault seront en vigilance orange, pluie, inondation et orage à partir de 22h ce soir. Et ils seront rejoints dans la nuit par les Bouches-du-Rhône et le Var. Météo France met en garde sur des pluies localement fortes sur des sols déjà touchés par un épisode cévenol la semaine dernière. Enfin en foot, le dernier match de Lionel Messi avec l'Argentine, c'est la nuit prochaine. Match amical à Buenos Aires contre le Bénin avec une grande fête d'adieu. Ce sera donc la 208e et dernière sélection de Lionel Messi avec le maillot de l'Albi Céleste. À 39 ans, il avait annoncé fin août sa retraite internationale. Voilà pour l'info. Bonne fin d'après-midi. 9.

0: sympa, cette chanson était avec toi. Quoique de moins en moins de saison quand même.
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0: Je vous souhaite un bel automne. Le mois d'octobre est arrivé.

0: qui a dit le mois de la raclette et de la fondue? Pas encore, mais bientôt, je pense. Enfin, en tout cas, moi, j'en ai une énorme envie. Pierre Demar est de retour. Ave Demar, c'est son tout nouvel album, le deuxième album pour le garçon qui nous vient de Belgique. On avait fait sa connaissance avec Un jour, je marierai un ange. Et depuis, bon, il a enchaîné quelques très jolis succès et même carrément une collaboration avec Dua Lipa. On écoute son premier single issu du tout nouvel album. L'album Ave Demar, Je pense à vous, c'est juste après la météo sur Nov.
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2: Allez, belle soirée à vous. Attention avec cette vigilance jaune orage de 18h. Et pour toute la nuit prochaine, on n'est pas à l'abri de quelques pluies orageuses et quelques coups de tonnerre aussi. Ça donne quoi pour demain matin? Bien, nous réveillerons avec des nuages, un temps doux, 17 à 18 degrés encore pour demain matin. Peut-être aussi des averses. Le temps change nettement dans l'après-midi et surtout en début de soirée.
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1: Ah bah voilà, on était parti à Toulouse sur Nova Radio avec les Big Flo et Oli, on écoutait Picasso. On parlera concours tout à l'heure avec ce joli concours sur notre Facebook avec Lumière d'Emera à la Garnache, mais on a aussi une autre jolie surprise, je vous en parlerai un petit peu plus tard, surtout restez avec moi. Taylor Swift arrive, il y aura le Bloc 9 également dans les prochaines minutes.
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0: C'est le tout nouveau Miley Cyrus sur Nov, ma radio. Miley Cyrus, on l'écoute avec Bass Persuades.
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0: Alors c'est marrant parce qu'on va retrouver séparément deux artistes qui pourtant ont travaillé ensemble. Mylène Farmer, on écoutera son tout nouveau titre, Des LOL et Des Quoi. On invitera également Moby en mode souvenir avec Indies World. Et puis on se souvient effectivement que Mylène Farmer et Moby avaient sorti un titre en collaboration. On les écoute séparément, c'est promis. On ira retrouver le nouveau Grand Corps Malade également. Mais là c'est votre Bloc Nov sur Nov Ma Radio.
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2: Dans ce bloc Nov, une collecte de sang est organisée par l'asso du sang bénévole Garnachois. Ce sera vendredi de 15h30 à 19h30 à l'espace Jacques Prévert. Et dans le cadre d'Octobre Rose, la Ligue contre le cancer sera présente. Il est conseillé de prendre rendez-vous au préalable sur le site de l'établissement français du sang mon-rdv-dondesang.efs.santé.fr. Saint-Christophe de Ligneron organise pour la première fois la semaine citoyenne. Cette semaine, lauréate parmi les 100 premières communes labellisées Ville citoyenne en 2023, eh bien Saint-Christophe innove et organise cette semaine d'échanges, d'animations. Ce mardi à 20h, rendez-vous salle du conseil municipal autour du thème du budget participatif avec aussi la présentation du label Ville citoyenne. Demain, soirée devoir de mémoire avec l'Union nationale des combattants, témoignages et signature de la charte de devoir de mémoire entre la municipalité, le CMJ, conseil municipal des jeunes, et l'UNC, salle du conseil, donc de 18h30 à 19h30. Et puis on peut encore répondre à un quiz jusqu'à jeudi. Sur les réseaux sociaux, vous avez plus d'infos, on aura les résultats ce jeudi justement. Quiz citoyenneté, d'autres rendez-vous à venir, dont une marche rose solidaire et intergénérationnelle samedi, 9h30, midi, place des Libertés, avec la Ligue contre le cancer, et un flash mob de l'atelier de la danse.
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0: Elle est québécoise, elle s'appelle Charlotte Cardin. On écoutait Tant pis pour elle.
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0: Allez, nouveau jeu concours depuis ce matin. Jeu concours Octobre Rose. À l'occasion de ce mois de lutte contre le cancer du sein, la ville de Noirmoutier-en-Île s'associe au cinéma Mimosa de Noirmoutier pour une séance solidaire du film De plus belle avec Florence Foresti. Une séance qui aura lieu ce dimanche après-midi à 14h30. Pour chaque place vendue, 2 euros seront reversés à la Ligue contre le cancer. Le film raconte le parcours de Lucie qui réapprend à vivre et à s'aimer après la maladie. 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Bonne chance tout le monde. Nov Ma Radio, la suite avec Elena, avec Lil Nas X également. On va écouter The World's Greatest.

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0: passé une excellente soirée chez nous. Le duo Tovlo et Stromae ou encore Naughty avec trop peu de temps. Il est 18h. Et on s'informe tout de suite avec Elsa Ruo.
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2: Bonsoir à toutes et tous. À la une, la colère lycéenne ne retombe pas. 256 000 manifestants aujourd'hui selon le ministère de l'Intérieur. Plus de 450 000 revendiqués par l'intersyndicale de la jeunesse. Le sujet s'est aussi invité à l'Assemblée nationale cet après-midi lors des questions au gouvernement. Le Premier ministre a notamment dénoncé l'ultra-violence qui a, dit-il, frappé à la porte des lycées. Et Sébastien Lecornu promet aussi d'apporter une réponse politique à cette contestation.
3: On sent une multiplication de revendications qui sont très diverses et qui parfois ne font pas écho d'un lycée à l'autre. Il faut qu'on l'entende, nous, à Paris. C'est pour ça que le ministre de l'Éducation nationale a décidé de libérer du temps pour permettre à chaque équipe de direction, dans chaque proviseur, d'avoir un temps de démocratie interne au sein du lycée. On ne peut pas condamner la violence devant le lycée si on n'a pas un temps politique, au sens noble du terme, au sein de chaque lycée. Mandat est donné après aux différents recteurs et d'AZEN d'organiser les remontées d'informations pour y trouver évidemment des réponses.
2: Et de son côté, l'Union syndicale lycéenne annonce une nouvelle journée d'action dès jeudi. Une réunion est aussi prévue ce soir à l'Élysée pour faire le point sur ce mouvement. Les distributeurs de carburant reçus par Maud Bréjon, la ministre de l'économie, veut que les baisses des cours du pétrole permettent aussi rapidement des baisses de prix à la pompe. On observe une petite baisse ces derniers jours, notamment le diesel qui s'affiche à 2,31€ le litre en moyenne. Ces alertes météo autour de la Méditerranée, sur l'Hérault et sur le Gard dès ce soir, puis à partir de 4h du matin sur le Var et les Bouches-du-Rhône. Vigilance orange, pluie, inondation et orage jusque dans la matinée de ce mercredi, alors que l'on attend des pluies marquées avec d'importants cumuls. Du cyclisme pour finir et les Bleus en or au championnat d'Europe en Slovénie. L'équipe de France a remporté le titre dans le contre-la-montre par équipe en relais mixte. Les Français devancent les Italiens qui les avaient battus lors des championnats du monde. Demain, place au contre-la-montre individuel, femmes et hommes. Et c'est la fin de cette édition. Bon début de soirée.

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1: Tovlo et Stromae sur Nov Ma Radio, on écoutait Des Fleurs. Bah voilà une bonne nouvelle.
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1: Vous vous souvenez de cette chanson?
3: Watch me.
1: La chanson de Barbie. C'était Dua Lipa qui chantait Dance the Night et Barbie 2 devrait, cette fois ça se confirme, voir le jour. Apparemment, depuis le rachat de Warner par Skydance, la nouvelle direction a

0: à Barbie numéro 2 comme réelle priorité. Les discussions ont donc repris avec Greta Gerwig, la réalisatrice, avec Margot Robbie et Ryan Gosling. Et apparemment, il n'y a plus aucun scénario possible où Barbie 2 ne pourrait pas se faire. Gerwig aurait déjà une idée pour le second volet. Elle attend encore un accord officiel pour pouvoir en parler. L'enjeu est de taille pour le studio, parce que si décembre, ils n'ont pas trouvé un accord et qu'ils n'ont pas signé quelque chose, eh bien, ils pourraient perdre leur licence, la licence Barbie, qui retournerait chez Mattel, qui pourrait la vendre à nouveau au plus offrant. Ce serait donc une mauvaise opération pour le studio qui a déboursé très cher pour ça. Nous, pour la suite en musique, on va retrouver Samber ou encore James Blunt. Et puis là, on parle météo.
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2: Allez, belle soirée à vous. Attention avec cette vigilance jaune orage de 18h. Et pour toute la nuit prochaine, on n'est pas à l'abri de quelques pluies orageuses et quelques coups de tonnerre aussi. Ça donne quoi pour demain matin? Bien, nous nous réveillerons avec des nuages, un temps doux, 17 à 18 degrés encore pour demain matin. Peut-être aussi des averses. Le temps change nettement dans l'après-midi, surtout en début de soirée.
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0: corps n'est pas prêt. My body isn't ready sur Nova Ma Radio. C'était Samber.
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0: 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On va aller retrouver Chaka Khan, le retour de cette diva. On va retrouver De Palmas également avec Tombé.
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0: véritable diva de la musique qu'on écoute ici, Chaka Khan, surnommée parfois la reine du funk, qui fait un retour fracassant à 73 ans avec la sortie d'un album qui s'appelle Shakzilla. On lui doit des succès incontournables pour la petite histoire. La chanteuse Chaka Khan, des chansons comme Ain't Nobody en 1983, I'm Every Woman en 1978, I Feel For You en 1984. Et c'est vrai que depuis les années 80, grosso modo, on n'avait plus de nouvelles d'elle. Et puis là, un retour étonnant en 2026, Chaka Khan, du haut de ses 73 ans. On va aller retrouver Madonna, on va retrouver Temper City également, mais juste avant, c'est le Bloc Nov.
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2: C'est la semaine bleue, vous avez des actions sur plusieurs territoires, dont Chaland, avec un programme complet sur le site chaland.fr. À la Barre de Mont, vous avez à la médiathèque La Boussole, 10 ans à célébrer. Ce mercredi, également à l'occasion de la fête de la science, atelier et expérience autour de la cuisine. C'est à partir de 10 ans à 15h sur réservation. Et on fait la fête samedi, grand rendez-vous d'anniversaire, 10h15, musique, 11h, spectacle, resto-tech, côté truc par la compagnie Cause Délire, un voyage humoristique gourmand entre littérature, théâtre, poésie, bande dessinée et musique, et on termine autour d'un buffet participatif. Ouverture aujourd'hui de la billetterie de la Comédie Montoise qui va monter sur scène à Odyssée en novembre. La troupe joue Avec Vue sur la rue à Saint-Jean-de-Mont, une comédie de Jean-Pierre Oder, mise en scène Nelly Vio et Jacques Nolot. On retrouve les comédiens à Saint-Jean-de-Mont samedi 21 et dimanche 22 novembre, vendredi 27, samedi 28 et dimanche 29. Les vendredis et samedis, c'est en soirée à 20h30 et le dimanche à 15h, le tarif 10 euros, 4 pour les moins de 12 ans. Et pour réserver dès aujourd'hui jusqu'au 9 novembre, un numéro de téléphone 06 86 81 91 42. On retrouve une permanence dans la galerie marchande du Super U de Saint-Jean-de-Mont les 8, 15, 24 octobre et 5 novembre, toute la journée de 9h à 18h.
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Script avec Man in the Arena. Vous savez que j'ai une bonne nouvelle, ouais, une très bonne nouvelle. Un jeu que vous adorez va tout bientôt faire son retour. Vous allez pouvoir jouer à nouveau très très très prochainement avec Tenter le plein. Oui, bientôt vous pourrez à nouveau vous inscrire, surveiller notre antenne, surveiller nos réseaux sociaux. On vous en dit plus très prochainement. Moi, je reviendrai demain matin à partir de 10h. Passez une excellente soirée avec Nov, ma radio. Pour se quitter, il y a Gossip, le groupe de Bass Ditto, il y aura Mickey ou encore ici Jamie Miller. Salut tout le monde.

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1: Octobre Rose se poursuit et à Noirmoutier, cela se décline en plusieurs actions. La ville est parée de rose. Les commerçants participent, dont ceux de l'Herbaudière qui vont reverser une partie de leur vente à la Ligue contre le cancer. On a une expo avant, j'avais deux seins de retour, place d'armes. Et là, Joséphine, c'est samedi. On marche, on court. De 9h à 13h, les pompiers de Noirmoutier présents aussi. Leur crosse, ce même jour, s'associe à la collecte de fonds. Vous aurez un village santé et prévention toute la matinée, 9h-13h, à l'espace Hubert Poignant. Du stand-up avec le Chalon Comedy Club de Tom Lopez. Demain, à la Rêverie, bar Guinguette de Notre-Dame-de-Mont. Le 22 octobre à 20h à Red Zone à Chalon. Vous avez plein de dates. Hein, le 8 à Saint-Étienne-de-Montluc, le 9 à Machecoul, etc. Et puis demain, la Maison de l'Histoire annonce des visites d'automne à Chalon. Comment le cœur de ville se déplace vers le nord depuis près de deux siècles? Réponse avec Eric Croiset. Réservez votre place à l'Office de Tourisme, c'est 2 euros. C'est demain à 14h30, le mercredi 14 à 10h, le mercredi 21 à 14h30, des visites d'automne.
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